Chers amis discophiles, bonjour. Je vous propose de retrouver Antal Doraty à la tête de l'Orchestre symphonique de Detroit, extrait de ce très beau coffret DECA de 18 CD qui documente ses années de directeur musical à la tête de la phalange américaine, avec, je vous le disais la semaine dernière, des reprises du pilier du répertoire d'Antal Doraty. Je vous proposais d'écouter L'Oiseau de Feu, le ballet intégral de Igor Stravinsky. Pourrait-on dire qu'il y a, par rapport à la version Mercury, moins de tension, plus d'expression ? Ce ne serait pas faux. L'orchestre est très beau de timbre, il est virtuose, la prise de son est magnifique, chaleureuse, digne de la légende DECA. Les tempos se sont ralentis, c'est peut-être dommageable dans certains passages, mais les passages, entre guillemets, poétiques sont magnifiques. Comparaison n'est pas raison, mais dans les deux cas, c'est de la très belle ouvrage et c'est une musique tellement belle que je vous propose de réécouter « On ne s'en lasse jamais ». Stravinsky, L'Oiseau de Feu, le ballet intégral, l'Orchestre symphonique de Detroit, Antal Doraty, un disque DECA.

Nous venons d'écouter d'Igor Stravinsky le ballet intégral de l'Oiseau de Feu, l'Orchestre symphonique de Detroit, Antal Doraty. Doraty que je vous propose de retrouver pour la dernière fois dans un incontournable de sa discographie Mercury, la Rhapsodie roumaine numéro 1 de George Enescu. Chez Mercury, c'était un enregistrement d'une folle virtuosité avec des tempi d'une vitesse ahurissante, une rage presque, un emportement, une folie. C'est pas le cas dans la version Detroit Decca, mais au bénéfice de beaucoup d'autres choses. J'ai rarement entendu une version aussi tendre et aussi poétique, aussi chaleureuse de la Rhapsodie roumaine. Moins de folie, mais une attention aux détails, une sorte d'authenticité. On prend le temps de savourer cette merveilleuse musique et je vous propose de la savourer ensemble. George Enescu, Rhapsodie roumaine numéro 1, l'Orchestre symphonique de Detroit, Antal Doraty, un disque Decca.

0: Nous venons d'écouter de Georges Enesco la Rhapsodie roumaine numéro 1, l'Orchestre symphonique de Detroit, Antal Dorati, un coffret des cas. Tout est passionnant. Passionnant en termes de nouveautés de répertoire et de reprise de répertoire avec une autre optique interprétative. Voilà, j'espère que vous avez eu beaucoup de plaisir à réécouter Antal Dorati, un immense chef et un grand chef de studio, ce qui n'est pas le cas de tous les interprètes qui sont parfois très mal à l'aise en studio. Dorati était très à l'aise en enregistrement et ça s'entend. Je vous retrouve très rapidement pour d'autres aventures musicales.
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2: Éliam. Éliam est un nom qui est composé du nom de Dieu, plus de l'adjectif possessif « mon », donc « mon Dieu », et du mot « peuple », donc c'est le Dieu de mon peuple. Et curieusement, c'est un personnage qui, visiblement, est appelé Amiel dans un autre passage de la Bible. Et Amiel, en fait, c'est le même nom, mais dans l'autre sens, c'est-à-dire « mon peuple a un Dieu, Dieu de mon peuple ». Et donc, c'est assez curieux, mais ça permet de se rendre compte un petit peu de la façon dont la langue hébraïque construit les noms de personnes. Que sait-on de ce personnage? D'abord, c'est un contemporain de David, il vit à son époque, et il est probablement l'un de ces hommes qui ont accompagné David dans ses luttes, dans ses guerres, et qui était considéré en fait comme un de ses 30 hommes de sa garde rapprochée, ou on pourrait dire de ses services de commando les plus forts. Une autre des caractéristiques de ce personnage que l'on connaît, c'est qu'il était marié et qu'il avait une fille. Or, sa fille est devenue un personnage très célèbre. Elle s'appelait Bathsheba, et cette fille avait épousé un homme qui était un étranger, qui était un Hittite, donc un homme originaire du centre de la Turquie actuelle, qui s'était rallié à David et qui lui aussi était devenu un vaillant guerrier de David. Et il avait donc cette Uri épousé Bathsheba, la fille d'Éliam. Et ces deux hommes, le père de la femme et le mari de la femme, ont vécu un drame de la part du roi qu'il servait, dont il faisait partie de la garde rapprochée. En effet, au cours d'une guerre dans laquelle ils étaient engagés sans doute tous les deux, David a commis l'adultère avec Bathsheba, la femme de l'un et la fille de l'autre. Je ne sais pas si le roi se sentait très à l'aise en face de ces deux hommes qui le servaient fidèlement après avoir commis cet adultère, d'autant plus que Bathsheba est devenue enceinte de David, et donc que par cette situation, Éliam est devenu grand-père d'un fils de David. Et ce grand-père a eu le drame de voir ce fils-là mourir à la suite de cet adultère. Heureusement, après ça, Bathsheba, donc la fille d'Éliam, a eu un deuxième fils qui s'est appelé Salomon et qui est devenu le successeur de David. Donc Éliam est le grand-père de Salomon, mais il faut avouer quand même que dans des circonstances comme celle-là, Éliam est un personnage qui a dû vivre une drôle d'histoire avec une relation tout à fait particulière avec celui qui était à la fois son chef, son roi, et puis qui finalement est devenu son gendre de façon un peu particulière quand même. Donc, Éliam, voilà un homme dont l'histoire est assez curieuse, un homme qui a vécu sans doute quelque chose d'assez dramatique et dont la Bible nous parle de façon très discrète. Alors, vous trouverez son histoire dans le deuxième livre de Samuel, au chapitre 11 et au chapitre 23. Il est aussi évoqué dans le premier livre des Chroniques, au chapitre 3.
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Elle avait 40 ans. Un métier qu'elle aimait. Une bonne situation sociale. Et pourtant, elle s'est donné la mort. Pourquoi? Elle avait découvert qu'elle n'avait jamais été désirée par ses parents. Elle était le fruit d'un accident. Elle avait besoin de sentir qu'elle était aimée même avant de naître. Elle en avait besoin pour s'épanouir, pour donner du sens à sa vie et à son existence. Comme elle, l'homme a besoin de savoir d'où il vient, pour savoir ce qu'il fait sur cette terre et où il va. Face à cette question, deux théories s'opposent. D'une part, les scientifiques qui disent, pour certains d'entre eux, que l'homme est le fruit d'une longue évolution. De l'autre, les chrétiens qui disent, en se basant sur la Bible, que l'homme est issu de la création. Deux théories qui s'affrontent et qui ne sont pas sans conséquences sur le regard que nous avons sur nous-mêmes et le sens que nous donnons aux actes que nous posons. Notons que les scientifiques disent que c'est la théorie de l'évolution. Il faudrait insister sur ce mot « théorie ». Ils reconnaissent par là que cette affirmation de l'évolution n'a jamais été prouvée car elle ne pourra jamais l'être. Prouver quelque chose, c'est en faire la démonstration, répéter une expérience à plusieurs reprises et aboutir au même résultat. C'est la raison pour laquelle il leur sera complètement impossible de prouver l'évolution. De l'autre côté, les chrétiens disent que là aussi, ils ne peuvent rien prouver. Dans l'Épître de Paul aux Hébreux, au chapitre 11 et au verset 3, il est dit « C'est par la foi que nous reconnaissons que le monde, ce monde-ci, a été créé par la parole de Dieu. De fait que ce qui existe, eh bien, est le fruit d'une création divine. » Tant les scientifiques que les chrétiens admettent l'impossibilité de prouver quoi que ce soit. La question, la seule, c'est de savoir si nous plaçons notre foi sur les théories des hommes ou sur la Bible. Les deux démarches sont scientifiques. Les deux démarches sont raisonnables. Dans le sens où faire acte de foi, c'est placer notre confiance dans une parole que nous croyons être la parole inspirée de Dieu. De notre côté, celui qui va admettre la possibilité du hasard, de l'évolution, va aussi faire acte de foi, mais sur la base d'une réflexion, d'une théorie. La réponse que nous donnerons, le choix que nous ferons de placer notre foi ou notre confiance dans une théorie humaine ou dans la Bible, va avoir une conséquence sur la manière dont nous entrevoyons notre propre vie. Prenez votre enfant dans les bras, fermez les yeux, ressentez toute la chaleur de l'amour que vous lui portez. C'est ainsi que Dieu vous aime, c'est ainsi qu'il vous a créé. Si l'on sait au plus profond de soi que Dieu nous a désirés, qu'il nous a conçus, qu'il nous a créés, cela fait toute la différence. Vous n'aborderez plus la vie de la même manière, avec la conviction que Dieu vous aime et que Dieu veut être à vos côtés, que Dieu a un projet pour vous, parce que c'est lui qui vous a créé et qu'à ce titre, vous n'êtes pas n'importe qui, enfant et fils du Dieu vivant.

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2: Chaque événement, chaque accident, chaque souffrance peut devenir une occasion de découvrir des vérités nouvelles ou de voir, d'une manière nouvelle, des vérités anciennes. Plus que toutes les rencontres superficielles que nous faisons tous les jours, une seule séparation douloureuse peut nous faire découvrir que la chose importante dans la vie, c'est d'être en communion les uns avec les autres. Plus que 50 années de bonne santé, 15 jours de maladie peuvent nous faire monter sur une colline d'où l'on voit la vie et les autres avec beaucoup plus d'intelligence, beaucoup plus de sensibilité, de compréhension. Quiconque monte sur cette colline y trouve une croix. Et grâce à cette croix, on découvre les hommes et le monde comme Dieu les voit. Assez misérables pour devoir être sauvés, mais assez sauvés pour qu'on ne puisse désespérer ni de soi-même, ni des autres, ni de la vie.

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2: À propos, saviez-vous que la respiration se fait à trois niveaux ? Dans un précédent podcast, nous avons découvert les bienfaits de la respiration, qui est bien plus qu'un simple automatisme. Et que notamment l'intérêt de la respiration par le nez. Donc n'hésitez pas à l'écouter si vous ne l'avez pas encore fait. Or, la respiration est bien plus que le fait d'inhaler et d'expirer de l'air. Parler de respiration, c'est découvrir qu'il y a une bonne respiration et de mauvaises habitudes respiratoires qui privent le corps, le mental, de ses bienfaits. Et oui, bien sûr, respirer, c'est solliciter à part égale trois niveaux de notre corps. Notre ventre, notre diaphragme et le haut de notre cage thoracique. Bien respirer, c'est avoir une belle amplitude de cage thoracique sans blocage ni tension. La respiration ne permet pas simplement un fonctionnement corporel. La respiration a également un impact considérable sur notre mental. Posons-nous quelques instants pour observer notre respiration. Comment respirons-nous ? Pour cela, prenons une grande inspiration. Observons quelle partie de notre corps bouge le plus. Est-ce notre ventre qui se gonfle ? Nos côtes qui s'écartent ? Ou plutôt le haut de notre cage thoracique ? Dit autrement, dans une respiration normale, quel étage est-ce que j'utilise le plus ? La plupart des personnes utilisent uniquement la partie haute de la cage thoracique. Et c'est bien dommage. En effet, on ne respire qu'avec le haut du corps. La partie basse, les poumons, n'est pas assez irriguée et donc le corps ne bénéficie pas d'une oxygénation maximale. De plus, avec cette respiration amoindrie, certains muscles se retrouvent en tension et cela entraîne des maux de dos, d'épaule, mais également de mauvaises postures. On sait aujourd'hui que chaque étage, le ventre, les côtes et le haut de la cage thoracique, a un effet sur notre système nerveux autonome. Et surtout que cela a des incidences sur notre état émotionnel et notre mental. Par exemple, une respiration haute va avoir pour conséquence un état de stress augmenté. Nous avons tous pu remarquer l'influence de notre état émotionnel sur notre respiration. Un stress, un danger, une activité physique intense active automatiquement notre système nerveux sympathique et entraîne aussitôt une respiration haute au niveau de nos clavicules. À l'inverse, lorsque nous sommes sereins, cela signifie que le système parasympathique est bien et cela entraîne une respiration ventrale. Lorsque ces deux systèmes nerveux sont à l'équilibre, alors la respiration à l'étage intermédiaire, c'est-à-dire au niveau des côtes, est activée. Mais si l'état émotionnel a une influence sur notre respiration, à l'inverse, la façon de respirer peut influencer également l'état émotionnel. Ainsi, une respiration ventrale va activer le système nerveux responsable d'un état serein et induire une relaxation. Maintenir une respiration très haute au-dessus des clavicules entraîne un état de stress, d'action et d'éveil. Vous l'aurez compris, observez sa respiration pour prendre conscience de ce qu'elle dit de cet état, puis apprendre, si besoin, à avoir une respiration complète et donc pleinement bénéfique est essentiel. Et ne l'oublions pas, découvrir pour soi ses bienfaits, c'est aider nos enfants, à leur tour, à prendre de bonnes habitudes de respiration.
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1: Au quotidien, je me prétends plutôt tranquille et patient. 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
3: L'essentiel de l'actualité avec cette vigilance jaune canicule étendue à 13 départements de l'Ouest pour ce lundi. Météo France qui alerte sur un épisode de chaleur précoce et historique avec des températures grimpant de 9 à 12 degrés au-dessus des normales de saison. Le pic est attendu d'ici mercredi avec des records absolus pour un mois de mai. Le chauffard impliqué dans le rassemblement illégal de Tuning à Reims, mis en examen et placé en détention provisoire. Âgé d'une trentaine d'années, il a fauché plusieurs personnes vendredi soir, faisant 4 blessés, dont 3 graves. Ivre, il roulait sans permis avec ses deux enfants à bord. Déjà condamné à 15 reprises, il était sous le coup d'un sursis probatoire. Attention, si vous aviez un vol prévu avec Royal Air Maroc, la compagnie suspend temporairement ses liaisons entre la France et le Maroc jusqu'au 30 mai, impactant notamment les lignes de Marseille, Lyon et Bordeaux vers Marrakech. En cause, la flambée du prix du kérosène lié à la guerre au Moyen-Orient. Et puis, nouveau bilan, après les frappes russes en Ukraine, l'offensive de la nuit de samedi à dimanche a fait au moins 4 morts et plus de 100 blessés dans la région de Kiev. Sur X, Emmanuel Macron a fermement condamné cette attaque et le recours au missile hypersonique, dénonçant une fuite en avant de Moscou.
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1: L'établissement français du sang poursuit ses collectes à travers la région Grand Est et nous sommes en compagnie d'Olivier Durat, chargé de communication institutionnelle et relations presse. Et avec vous, nous faisons le point sur les prochaines collectes à ne pas manquer. J'aimerais qu'on puisse profiter de l'occasion pour rappeler pour une personne qui n'est pas encore donneur et qui souhaiterait le devenir ou qui pourrait le devenir justement, comment ça se passe un don quand on arrive lors d'une collecte ?
2: Alors déjà au préalable, j'inciterai donc les donneurs à venir sur notre site internet donson.efs.santé.fr ou sur notre appli pour se rendre compte un peu comment se déroule un don, voir un peu les grandes contre-indications et voir s'ils sont un peu en capacité de pouvoir donner, puis voir à quoi correspondent les différents types de dons permettent de soigner telle ou telle maladie. Donc on les incite aussi à prendre rendez-vous pour venir sur nos collectes. Donc ensuite, quand la personne arrive sur la collecte, elle est accueillie par un secrétaire ou une secrétaire qui lui pose quelques questions administratives. Ensuite, le futur donneur remplit un questionnaire. Il y a un entretien médical ensuite. Le médecin ou l'infirmière qui fait l'entretien médical vous déclare apte ou non au don du sang. Si vous déclare apte, vous allez ensuite dans l'espace prélèvement. Le prélèvement de son total dure un peu moins d'une dizaine de minutes. Et ensuite, quand c'est fini, vous êtes invité à un moment convivial, prendre une petite collation durant 20 minutes, et là, qui est souvent préparée par nos associations de donneurs de sang bénévoles.
1: Un moment aussi pour pouvoir se remettre un petit peu d'attaque pour le restant de la journée. Pour ce qui est des collectes, justement, en cette période de printemps, quelles sont les dates à ne pas manquer pour ce mois de mai ?
2: Eh bien, on a tout d'abord le mardi 26 mai à Épinal, au centre des congrès de 15h30 à 19h30. Le vendredi 29 mai à Certigny, à la salle polyvalente, de 15h30 à 19h30. Le même jour, le vendredi 29 mai à Darnay, à la salle des fêtes, de 16h à 19h30. Le même jour, le vendredi 29 mai à Grand-Jean-Monzé, à la salle polyvalente, 19h30.
1: Et puis pour toutes les personnes qui souhaitent en savoir davantage sur le don du sang, il existe un site internet, une application mobile et également un numéro de téléphone qui, lui, est national.
2: Oui, tout à fait. C'est le 0800 109 900 et puis on a bien sûr notre appli Don de sang et puis notre site internet donsang.fs.santé.fr.
3: La médiathèque de Dompère vient nous ouvrir ses portes et puis sa programmation pour le mois de mai. Et pour cela, nous sommes en compagnie de Mathilde Belnet. Donc, vous êtes la responsable de la médiathèque. Alors, quel sera votre prochain rendez-vous ?
4: Le prochain rendez-vous, c'est donc un atelier « J'apprends à dessiner » avec Sandrine. Sandrine est une bénévole qui propose de partager son talent de dessin avec les plus jeunes, donc à partir de 6 ans. Donc le 27 mai, elle a prévu de faire des petits marque-pages avec les personnages de bande dessinée. Bon, c'est sur inscription également.
3: Puis on va vous demander de nous redonner l'horaire, s'il vous plaît.
4: Bien sûr. Alors ce sera le mercredi 27 mai de 14h à 15h.
3: Et on va terminer ce mois de mai par le retour de votre club de lecture. Alors c'est dédié à quel public ?
4: Le club de lecture est dédié à tous. Que vous soyez amoureux des livres, que vous pouvez partager des histoires que vous avez pu lire récemment, ou même un magazine, un DVD, une BD, un film que vous avez vu au cinéma, vous êtes les bienvenus. L'idée, c'est vraiment de partager vos avis, puis aussi pourquoi pas de découvrir d'autres choses, de nouvelles histoires, de nouvelles choses à découvrir. Vous pouvez rejoindre notre club de lecture et puis plonger dans tous ces univers divers et variés, mais pas seulement, ne vous tracassez pas, ce n'est pas toujours seulement que du roman, ça peut être aussi de la BD, mais aussi des films qu'on a pu voir au cinéma, qui sont à l'affiche et que nous, par la suite, on achète en DVD. Voilà, ça peut être aussi des magazines ou vraiment un échange de choses qu'on peut lire en ce moment.
3: Alors, le rendez-vous est donné à quelle heure ?
4: À 10h.
3: On va vous demander de nous redonner votre numéro de téléphone, mais également peut-être un site internet où l'on pourrait retrouver votre programme.
4: Oui, bien sûr. Alors, nous avons une page Facebook, donc Médiathèque Dompère, que vous pouvez retrouver toutes nos actualités, toutes nos animations, nos achats. On fait des petites tables thématiques ou alors pas mal de nouveautés. Voilà, on vous partage toutes nos actualités. Et puis aussi, vous pouvez aussi nous contacter au 03 29 34 67 57.
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1: Bienvenue dans ce bulletin météo. On s'intéresse au temps de ce lundi 25 mai, c'est le 145e jour de l'année et on souhaite une bonne fête à toutes les Sophies. L'indice de fiabilité est assez bon. Dès le lever du soleil, le bleu domine le ciel vosgien. Aucun nuage à l'horizon n'est attendu pour démarrer cette journée. Au fil des heures, le soleil garde sa domination sur l'ensemble du département. Quelques nuages font tout de même leur apparition en cours de journée, mais ils restent discrets et ne viennent pas masquer la lumière. Dans la soirée et durant la nuit, ces formations nuageuses persistent sur la plupart des zones. Seule exception du côté des villes d'eau où le ciel reste totalement dégagé. Concernant les températures matinales, elles affichent une nette progression, comptées entre 16 et 17 degrés en moyenne sur l'ensemble du département. Des valeurs bien plus douces que les jours précédents. Les maximales quant à elles sont estivales avec 28 degrés sur les reliefs et jusqu'à 30 degrés dans les plaines. Attention, l'indice UV atteint le niveau de 8 sur 10, la protection solaire est donc indispensable si vous prévoyez des activités en extérieur. Du côté du vent, rien de notable, le souffle reste faible, orienté nord-est sans dépasser les 30 km/h dans la vallée de la Meuse. Le lendemain, mardi, la fiabilité de la situation est une nouvelle fois assez bonne. C'est une nouvelle journée ensoleillée qui débutera, avec une matinée qui commencera sous un beau soleil avec un temps sec sur toutes les zones du département. L'après-midi, le temps évoluera légèrement avec quelques passages nuageux qui s'inviteront mais n'alterneront pas les bonnes conditions générales. La soirée et la nuit sera globalement calme, avec toutefois un temps un peu plus variable du côté de Neuchâtel. Les températures matinales seront comparables à celles de lundi. Il fera 17 degrés à La Bresse et à Gérardmer et jusqu'à 18 degrés à Neuchâtel ainsi qu'à Épinal. Enfin, les maximales perdront quelques degrés et repasseront sous la barre symbolique des 30 degrés. Attendez 27 degrés sur les hauteurs et jusqu'à 29 degrés dans les plaines. L'indice UV restera très élevé avec toujours un niveau de 8 sur 10. Quant au vent, il restera modeste, toujours orienté nord-est et soufflera principalement sur l'ouest du département sans excéder 30 km/h. La tendance pour les jours à venir. La suite de la semaine s'annoncera elle aussi très ensoleillée. Il faudra attendre le week-end pour voir arriver une dégradation avec un risque de précipitation ainsi que d'orage sur les hauteurs. Côté température, elles perdront quelques degrés dès jeudi et ne dépasseront plus les 25 degrés aux heures les plus chaudes de la journée. Le vent restera discret avec une puissance quasi nulle et des rafales qui seront limitées entre 20 et 25 km/h au maximum. D'ici là, vous retrouvez toute l'information météo sur notre site internet radiocristal.org.
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0: Bienvenue dans votre nouveau magazine consacré à la culture. On s'intéresse encore une fois au Festival international de sculpture Camille Claudel à la Bresse. C'est vrai qu'on a monté un plateau avec le collectif des radios des Vosges. Donc aujourd'hui, ce sera donc moi, Manuel, de Radio Cristal. Et on entendra également Raymond, de Radio des Ballons, pour la conclusion. Nous sommes en compagnie de Yelan Imbert. Madame Imbert, bonjour.
1: Bonjour.
0: Donc Yelan, vous êtes la présidente du festival. Avant de parler du festival et de son organisation dans l'ensemble, j'avais une première question. Quel est votre lien avec l'art en général ?
1: J'ai commencé en tant que bénévole au tout début, enfin quasiment au début de la création du festival. C'est François Galland, le premier président d'ailleurs, c'est lui qui m'a mis un peu le pied à l'étrier. J'étais bénévole plusieurs années de suite, ensuite j'ai quitté le coin pour des raisons d'études et je suis revenue habiter sur la Bresse. J'ai commencé à reprendre justement en tant que bénévole et ensuite j'ai atterri à la mairie en tant que conseillère déléguée. J'avais la commission culture qui m'intéresse énormément. Et du coup, ça s'est fait de fil en aiguille, doucement, avec à l'époque Alexandrine Ducré qui était la présidente. Tout s'est fait naturellement et voilà le parcours.
0: Ça m'amène déjà plusieurs questions. Avec le premier président, donc comment vous l'avez connu et qu'est-ce qui vous a transmis? Comment ça s'est fait?
1: Ça me fait sourire cette question parce que comment il m'a transmis? Tout simplement parce que j'ai aussi travaillé un petit peu en tant qu'animatrice à Résonance FM. On avait aussi des plateaux, on venait faire des interviews sur place et c'était toujours une très très bonne ambiance. Donc ça a été une très belle découverte pour moi. Et puis les choses se sont faites naturellement par la suite. Et c'est peut-être grâce à ça que j'en suis là aujourd'hui.
0: Donc il y a une certaine appétence pour tout ce qui est artistique. Peut-être que ça a un lien aussi avec vos études ou votre formation initiale.
1: Alors pas du tout. Pas du tout, c'est plutôt, je dirais, côté curiosité. J'aime beaucoup, de par mes origines d'origine cambodgienne, je suis beaucoup dans la recherche, dans la culture. J'ai toujours envie de découvrir d'autres choses, de faire des connaissances. Et je me suis rendu compte qu'avec le festival de sculpture, avec tous les sculpteurs internationaux, on fait connaissance, on découvre plein de choses. Parce que, on en apprend tous les jours. Donc ça, c'est super intéressant.
0: Quelle est votre formation justement à la base? J'aime toujours bien savoir comment on passe d'une chose à une autre.
1: Rien du tout. Moi, j'étais destinée dans le stylisme, donc rien à voir.
0: Bon, on a de l'artistique aussi dans le stylisme.
1: C'est vrai, au niveau du regard, au niveau de la recherche, effectivement.
0: Vous avez fait un passage que vous disiez à la ville, donc à la culture. Ça s'est fait un peu comment, le fait de reprendre la culture?
1: En fait, si vous voulez, au niveau de la mairie, il y a des adjoints. Donc à l'époque, c'était Alexandrine Ducré qui était présidente, mais également adjointe à la culture. Et puis ça a été tout naturel où moi, je me suis mise dans cette commission. Et comme je vous disais tout à l'heure, ça s'est fait vraiment de fil en aiguille. Et le festival, ça m'a toujours intéressée depuis François Galland qui m'a mis le pied à l'étrier. Et puis voilà, ça s'est fait vraiment naturellement. Ça coulait de source, j'ai envie de dire.
0: Et avant d'être présidente, vous faisiez quoi dans l'organisation du festival ?
1: Eh bien, en fait, je secondais beaucoup Madame Ducré pour différentes choses. Parce qu'en fait, dans le comité, il y a plusieurs référents pour toute une organisation qui fonctionne, donc vraiment avec des choses bien précises. C'est-à-dire qu'il y a des référents pour, par exemple, pour l'hébergement. On a besoin de quelqu'un qui s'occupe que de l'hébergement. On a quelqu'un qui s'occupe que de tout ce qui est repas. Enfin, voilà, il y a vraiment différentes positions. Et ça s'est fait, tranquillement. Voilà.
0: Quelles sont là où les plus grosses difficultés dans l'organisation d'un tel festival ?
1: Je crois que c'est un peu comme toute manifestation. Le fait qu'on ait des imprévus le jour J et pendant tout le festival, ça fait partie de toutes les manifestations et c'est quelque chose que je relève avec confiance parce que moi j'ai besoin de toujours avoir des défis, j'aime relever les défis, donc c'est quelque chose qui ne me fait pas du tout peur d'avoir des imprévus. Ça fait partie de la chose, mais on se casse un peu plus la tête et ça me va bien.
0: Est-ce que vous pouvez nous présenter le festival, peut-être la thématique principale, les artistes présents et d'où ils viennent ?
1: Oui, alors le thème principal, c'est un monde à l'envers. Je pense qu'on est tout à fait dedans avec tout ce qui se passe au niveau international. Et au niveau des sculpteurs, on a 8 nationalités. Je fais juste une petite parenthèse. On devait avoir deux Iraniens, mais qui n'ont pas pu venir avec tout ce qui se passe à l'heure actuelle. Sinon, on a aussi des locaux. Au niveau des écoles, ils sont 21 sculpteurs en fait à la base, dont 6 élèves de 3 écoles. Et dans les écoles, il y a 2 ans, on avait eu 2 étudiants qui sont devenus professionnels et qui ont été sélectionnés cette fois-ci, mais en tant que professionnels artistes reconnus. Je tiens quand même à préciser, lors des sélections, tout se fait
0: anonymement.
1: Merci.
0: Grâce à vous, Yélane, on connaît maintenant la thématique, puisqu'à chaque festival, on a un thème différent et nouveau. Mais restez bien connectés sur Radio Cristal, puisqu'on va savoir comment se fait la sélection des artistes, notamment.
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0: suite de votre magazine toujours consacré à la culture et toujours en compagnie de Yélane Humbert, présidente du Festival de Sculpture Internationale Camille Claudel à la Bresse. Donc on a parlé un peu de vous, de votre lien avec l'art notamment, et on a commencé à rentrer dans le détail du festival. Et je vais vous reposer comme question, une question qui, je pense, est importante. Comment se fait la sélection des artistes pour qu'ils puissent venir sur le festival ?
1: Il y a une commission qui se réunit pour choisir le thème. Et une fois que le thème est choisi, on a une commission de professionnels, puisque Olivier Claudon, qui est donc notre dessinateur d'affiches officielles depuis très longtemps, depuis quasiment le début, je dirais, fait partie de la commission et on a des critères quand on choisit. Par exemple, pour cette année, on a eu plus de 80 candidatures. Tous les dossiers sont anonymes. On a juste le projet du sculpteur, on a son parcours et on a plus ou moins soit un dessin, soit une maquette, en fait, pour que nous, on puisse se rendre compte de ce qu'il nous propose. Chaque critère est noté sous forme de points. On comptabilise le nombre de points par rapport au nombre de membres du jury qu'il a. Donc, on est en général 7, à peu près, 7 et 8, ça dépend. Et puis ensuite, on fait le total. Et après, il y a tout un débat.
0: C'est une sorte de liste de critères de sélection ?
1: C'est ça, oui, oui.
0: En fonction de la thématique et de ce qu'on recherche sur l'année,
1: oui,
0: là ?
1: Oui, oui. J'avais quand même demandé à ce qu'on change... Enfin, c'est pas changer, c'est proposer des nouveautés. Parce qu'on est quand même dans un monde où les choses évoluent très vite. Et moi, je voulais qu'on amène... de la nouveauté, des choses qu'on n'a jamais vues encore. Et je pense que dans cette année, on y est complètement.
0: Ça prend combien de temps à peu près entre le début de la sélection et le fait qu'on soit retenu pour participer au festival en tant qu'artiste ? Grosso modo ?
1: Grosso modo, ça prend bonnement entre 6 et 9 mois. À peu de choses près.
0: Est-ce que ça expliquerait aussi une des raisons qu'on fasse le festival que tous les deux ans au lieu de tous les ans ? Ça prend peut-être énormément de temps de faire tout ?
1: Ça prend énormément de temps. C'est vrai que les années précédentes, on avait à peine fini le temps de faire le bilan et on enchaînait tout de suite derrière. Après l'explication, il y a aussi, et je les remercie, ce sont nos bénévoles, les bénévoles en général, parce que sans eux, on n'est pas grand-chose non plus. Et je ne voudrais pas qu'ils fatiguent trop vite. Et puis même pour nous aussi, je veux dire, ça fait du bien aussi d'échanger un petit peu, que ce soit biannuel maintenant. Donc voilà, c'est aussi une question d'aller chercher des bénévoles. C'est très compliqué et je pense que toutes les associations, toutes les manifestations en sont conscients. Et ça, on voudrait les préserver.
0: On peut peut-être s'intéresser à quelques chiffres. Parlons des bénévoles. Ils sont combien présents sur le festival ?
1: Une centaine, une bonne centaine.
0: Donc ça ?
1: Oui, oui, oui.
0: Quels sont, entre guillemets, les postes ? Qu'est-ce qu'on va donner aux bénévoles à faire ? Vous avez quelques exemples ?
1: Par exemple, là, à l'Halle des Congrès, on a l'accueil. Donc, les gens arrivent, on essaye de comptabiliser, de noter les gens qui viennent nous voir pour justement comptabiliser à la fin le nombre de passages. Donc, les personnes sont là pour accueillir nos visiteurs, leur proposer des tickets de tombola, leur expliquer ce qui se passe, ce qu'il y a à voir exactement au niveau des découvertes. Cette année, donc, entre autres, à l'Halle des Congrès, il y a le Black Cube de Philippe H. Claudel, qui est une très belle chose à absolument aller voir. On a nos sculptures qui sont là, nos sculptures qui sont toujours à la vente. On a les affiches d'Olivier, on a la boutique, on a plein de choses. Donc chaque personne a une tâche bien précise, que ce soit à l'Halle des Congrès, à la Maison de la Bresse, donc ça c'est pour recevoir au niveau des expositions nos deux invités d'honneur. Et on a également du monde à l'Halle Patinoire.
0: Vous parliez du recensement des visiteurs avec les bénévoles. On continue toujours dans les chiffres. C'est combien de visiteurs environ sur toute la durée du festival ?
1: C'est très compliqué à chiffrer, mais disons que sur toute la durée du festival, il faut compter, je dirais, entre 10 et 15 000 visiteurs. Là, on a commencé très fort déjà avec le premier jour, aussi parce que le temps était avec nous, il a fait beau, il a fait chaud. Et peut-être qu'il y aura des jours où il y aura un petit peu moins dû au froid, malheureusement, cette année. Et puis là, on attend énormément de monde tout le week-end.
0: Pour continuer de parler chiffres, mais pour revenir sur les artistes, c'est combien d'artistes présents pour la durée de l'événement ?
1: Alors, il y a 21 artistes, sculpteurs, dont 6 et de 3 écoles différentes. On est pas mal. On a eu 2 désistements, c'est ce que je vous disais tout à l'heure, les 2 Iraniens, avec tout ce qui se passe dans le monde. Et on a eu une personne qui s'est désistée aussi pour des problèmes de santé.
0: Est-ce qu'on est dans la moyenne ? En général, c'est toujours une vingtaine d'artistes ?
1: Oui, c'est à peu près ça. Il n'y a eu que pendant la période de Covid ou la première année où, quand on a pu refaire le festival, on était moins. Mais sinon, ouais, à peu près entre 15 et 20 artistes.
0: Vous parliez aussi d'écoles. Quels sont les différents types d'écoles qui viennent voir le festival ou y participer?
1: Alors, les écoles, c'est les écoles avoisinantes. Donc, ils font des activités avec la MLC qui leur propose des activités. Les écoles, bon, je ne peux pas tous les citer parce que je ne veux pas en oublier, mais énormément d'écoles. Et chaque année, maintenant, du coup, c'est comme c'est biannuel, on nous demande de plus en plus et on voudrait s'élargir encore plus si on peut.
0: Il est vrai qu'on a pris là un bon temps pour parler du festival et de son ensemble, notamment de qui vient, comment sont sélectionnés les artistes. On était en train de finir donc sur les différentes écoles. Ne manquez pas ce qui vient juste après. On va terminer avec vous, Yélane. On va aussi vous demander un peu ce que vous avez préféré ou quels sont vos moments phares lors de ce festival. Et ensuite, ce sera Raymond de Radio des Ballons qui prendra le relais pour faire un petit bilan.

0: 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Troisième et dernière partie de votre magazine, toujours consacrée à la culture et toujours en compagnie de Yelan. On est évidemment en plateau commun sur le Festival international de sculpture Camille Claudel à la Bresse. On aura aussi l'occasion d'entendre Raymond qui lui fera deux petites interviews pour conclure ce festival. Madame Imbert, on revient rapidement sur vous. Quels sont le ou les moments forts ou phares du festival ?
1: Alors, notre ennemi, c'est le temps. On a la coulée de bronze qui est prévue. On a deux pièces de théâtre de la compagnie des Croissants qui vont venir donc faire deux représentations à la salle des fêtes. Donc ça se trouve derrière la mairie, avec deux déambulations en tenue d'époque pour échanger un petit peu avec tous nos visiteurs. On va avoir deux conférences avec Monsieur Barlier qui vient du CIRTES de Saint-Didier-des-Vosges, puisqu'il y a un partenariat avec un de nos sculpteurs, mais hors compétition, Maxime Acker, qui travaille de la stratoconception. Donc j'insiste un peu dessus parce que ça fait partie, une des nouveautés qu'on a pu amener cette année. On a voulu évoluer parce qu'en fait vous avez la sculpture traditionnelle, lui c'est un sculpteur traditionnel, Maxime, à la base, mais il a su allier l'ancien avec le nouveau, donc le développement technologique. Donc il y aura une conférence là-dessus. On aura aussi une conférence d'une de nos artistes invitées d'honneur, Sylvie Coquelin. Il y a plein de choses, en fait. J'en oublie peut-être, mais après, voilà, on peut télécharger tout le programme sur tous les réseaux sociaux. Sinon, on a aussi tous nos flyers, nos livrets à prendre à l'accueil.
0: Un dernier mot pour donner envie peut-être aux gens de venir au festival, même dans les éditions futures?
1: Eh bien, nous, on les accueille avec grand plaisir. Le festival est international, est très connu, est renommé. Et qu'est-ce qui donne envie de venir? Ben, c'est surtout les sculpteurs, j'ai envie de dire, parce que ce qu'ils font venir, nos sculpteurs, en tout cas, c'est pour la bonne ambiance, en fait, la bienveillance, les échanges entre eux. Ça se passe toujours, toujours super bien. Et comme il m'a encore dit ce matin, on mange bien à la Bresse.
0: Donc c'était Yelan Imbert, présidente du Festival de Sculpture Internationale Camille Claudel à la Bresse. Merci beaucoup Madame Imbert, en espérant peut-être vous entendre prochainement.
1: Merci à vous.
0: Maintenant c'est au tour de Raymond qui nous a préparé deux petites interviews pour conclure sur ce festival, dont une première avec le nouveau maire Pierre Mangin de la Bresse et aussi l'heureuse gagnante du prix du jury Marceline Samy.
2: Pierre Mangin, maire de la Bresse. Aujourd'hui, la remise des prix, évidemment, c'est la fin du festival. Une première, d'ailleurs, pour le nouveau maire de la Bresse.
3: Une première en tant que maire. Sinon, je viens quand même tous les deux ans ou chaque année, à l'époque, être spectateur du festival. C'est vrai que c'est 10 jours qui sont magnifiques, parce qu'on voit qu'à partir d'un morceau de bois, on arrive à faire une œuvre d'art. Et c'est toujours un plaisir de venir au festival.
2: Satisfait de cette édition?
3: Ah bah oui, et puis vraiment de la diversité, aussi bien la pierre, le métal, le bois, des invités d'honneur de très grande qualité, une pièce de théâtre sur Camille Claudel de haut niveau, c'était vraiment 10 très belles journées.
2: Alors, dans 2 ans, nous nous retrouvons, et avec le consortium des radios, nous serons ensemble encore une fois, mais mieux encore dans 2 ans que cette année. Mais Pierre, la pérennité du festival est assurée?
3: Ah ben on se donne de toute façon rendez-vous dans 2 ans. Ce sera forcément mieux parce qu'il fera beau et chaud. On n'aura pas froid comme cette année. Et ce sera un plaisir de recueillir à nouveau toutes les radios.
2: Parce que ça représente quand même un certain budget.
3: Bah oui, c'est un budget, mais bon, la culture, c'est aussi un investissement, c'est de l'ouverture d'esprit, ce sont des idées, c'est des rêves, des projets, c'est beaucoup de choses, donc c'est pas seulement un budget, c'est aussi tout ce que ça ouvre et c'est très important.
0: C'était Pierre Mangin, donc le maire de la Bresse, le nouveau maire de la Bresse depuis peu. On passe à l'interview suivante, toujours avec Raymond de Radio des Ballons, concernant Marceline Samy, la gagnante du prix du jury.
2: Marceline Samy, gagnante du prix du jury, contente?
4: Oui, très. C'est très émouvant. Oui, ça m'a fait très plaisir de recevoir ce prix, qui est vraiment un prix important, je trouve. Je suis dans les Vosges. J'habite actuellement à Neufchâteau, mais je vais déménager très prochainement vers Saint-Didier-des-Vosges. Je fais de la sculpture sur bois. Pour l'instant, je travaille. J'ai mon entreprise, évidemment, mais je travaille aussi dans une manufacture où je fais de la sculpture pour les meubles de style du Louis XV, du Louis XVI. Mais j'aimerais bien, au bout d'un moment, réussir à vivre de mes propres créations. J'ai commencé avec un bac scientifique, ensuite j'ai fait 4 ans d'école d'architecture et je me suis rendu compte que j'étais tout le temps devant un ordinateur et que c'est pas ce que je recherchais. Donc j'ai fait une école d'ébénisterie, puis sculpture et marqueterie et je suis tombée amoureuse de la sculpture et depuis j'y suis toujours.
2: Et pour la sculpture, on y trouve assez facilement des clients, des gens qui sont intéressés du moins?
4: Ça fait assez peu de temps que j'ai mon entreprise, donc je n'ai pas encore fait assez de recherches. Surtout que comme je prévois de déménager, je vais plutôt essayer de me créer un réseau vers Saint-Dié. Mais j'ai déjà eu quelques clients et en fait c'est par le bouche à oreille pour l'instant que ça se fait assez bien.
2: Eh bien on se retrouve dans 2 ans.
4: J'espère.
0: On arrive à la fin de notre magazine consacré à la culture et au Festival de Sculpture de la Bresse. Ça sera quasiment notre dernier magazine, un magazine qui clôture ce festival. En attendant, vous qui nous écoutez de l'autre côté de la bande FM, vous pouvez retrouver dès aujourd'hui en podcast cette émission en allant sur notre site internet radiocristal.org dans la section podcast puis la rubrique l'invité. Je vous dis à tout bientôt pour une nouvelle thématique, une nouvelle histoire ou une nouvelle personne à découvrir.

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2: Immer, c'est un mot hébreu qui veut dire mouton. Peut-être pas un nom toujours très agréable à porter pour un être humain, mais enfin, voilà. Mouton. Et le personnage de la Bible qui porte ce nom-là était un contemporain de David. Il était un descendant du grand prêtre Aaron. Et ce personnage, à cause de cela, a été classé par David qui préparait toute l'organisation des services du temple qu'il espérait construire, mais qui a été construit par son fils Salomon. Eh bien, l'a classé comme l'un des chefs des familles de prêtres qui exerceraient chacun pendant 15 jours de l'année. Mais le nom de cet Immer est mentionné à plusieurs autres reprises. En effet, à l'époque du prophète Jérémie, on trouve l'un de ses descendants qui s'appelle Pashur, qui a la responsabilité d'être l'un des surintendants du temple. Donc qui veille au bon fonctionnement du temple, très peu de temps avant que ce temple soit détruit par les armées babyloniennes conduites par Nabucodonosor. Eh bien, ce Pashur est présenté par Jérémie comme quelqu'un qui est un de ses ennemis, qui ne va pas accepter les messages de Jérémie, mais qui au contraire va inciter le roi à emprisonner Jérémie, à le punir, à se débarrasser de lui, et surtout à ne pas tenir compte de ses messages. Donc on peut être fils de grand prêtre ou descendant de grand prêtre et opposé au prophète que Dieu envoie. Un peu plus tard, on trouve encore des descendants de cet Immer qui retournent de l'exil à Babylone avec Esdras et qui vont participer au rétablissement d'une entité politique en Israël. Et parmi ces descendants qui sont rentrés de l'exil à Babylone, eh bien, il y en a plusieurs qui se font remarquer par des comportements plus ou moins positifs. Deux d'entre eux, de ces descendants d'Immer, se font remarquer parce qu'ils vont épouser des femmes étrangères. Et lorsque Esdras va constater cette désobéissance, en particulier parmi les familles de prêtres, il va leur demander de renoncer à ces mariages et de se repentir publiquement. Et puis, encore un petit peu plus tard, lorsque Néhémie va rentrer à son tour de Perse et va vouloir reconstruire les murailles de la ville de Jérusalem, eh bien, il y a d'autres descendants d'Immer qui vont être parmi les reconstructeurs de ces murailles. Donc, toutes sortes de personnages qui sont l'occasion dans la Bible de rappeler ce prêtre qui était descendant d'Aaron et qui a vécu à l'époque de David. Alors c'est vrai qu'on ne sait pas grand-chose à son sujet, mais que lui, comme chacun d'entre nous, ne sait pas ce qui va arriver à ses descendants. Nous avons quelques informations sur certains de ses descendants. Nous ne savons pas ce qui arrivera aux nôtres. À nous de faire de notre mieux pour vivre d'une façon à inspirer positivement ceux qui viendront à notre suite. Vous trouvez Immer mentionné dans le premier livre des Chroniques au chapitre 24, dans le livre d'Esdras au chapitre 5, dans le livre de Néhémie au chapitre 3 et dans le livre d'Esdras au chapitre 10.
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1: Il suffit d'une minute. Un port sur la mer ne prend de l'importance que s'il est solidement relié à un vaste arrière-pays. Ainsi, Rotterdam, par l'intermédiaire du Rhin, pénètre jusqu'à Bâle. Ce sont les terres éloignées de la mer qui font la fortune des ports. Nos yeux sont comme un port sur la mer immense de tout ce qu'il y a à voir. Cet océan d'images que nous fournissent la vie quotidienne, les voyages, les imprimés de toutes sortes. Mais nos yeux sont peu de choses s'ils ne sont reliés à notre intelligence, à notre cœur, à notre mémoire, à notre foi, à notre sensibilité et à notre attention. C'est toute la différence entre la vue et le regard. La vue prend tout et n'en fait rien. Le regard, lui, choisit de voir une chose et en tire un trésor. Jésus disait « Ils ont des yeux et ne voient pas ». Ils avaient la vue, mais pas le regard. Pour la vue, il y a les lunettes, ça s'achète. Pour le regard, il y a la réflexion, le recueillement, le silence, la prière, la reconnaissance. Nous voyons notre voisin, mais avons-nous pour lui un regard ?

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3: À propos, saviez-vous que s'ennuyer peut être une bonne chose? L'ennui rime souvent avec perte de temps, fainéantise, désintérêt et gâchis. Et du coup, il est aussi rapidement source d'énervement et d'angoisse. Il faut donc vite trouver une occupation, proposer une activité, inviter un ami, allumer la télé ou alors se jeter sur son téléphone et ses nombreuses applications si dévoreuses de temps et d'attention. Que c'est triste! Eh bien oui, c'est triste, car l'ennui ne mérite pas une si mauvaise presse. Il n'y a en effet aucune obligation à être tout le temps dans le faire. Beaucoup de psychologues recommandent même de veiller à cela afin de proposer aux enfants un rythme de vie où l'ennui a sa place. Pour les plus vieux, rappelons-nous ces longs trajets en voiture où l'occasion était donnée de rêver à la fenêtre, de compter les deux chevaux vertes, de chanter, discuter, jouer.

0: ou en famille, ou tout simplement d'observer le paysage défiler sous nos yeux. Or, aujourd'hui, avant même de monter en voiture, un film ou un jeu est déjà proposé à l'enfant ou aux jeunes. Bien sûr, ce mode de voyage est plus reposant pour les adultes. Mais est-ce si bon que cela pour les enfants et les jeunes? Saviez-vous que l'ennui est un signe incontournable de bonne santé mentale et qu'il est important de laisser place à ce vide et à ce désœuvrement? Eh bien oui, cela pour trois raisons. La première est d'aider l'enfant ou le jeune à développer sa capacité à être seul. En effet, c'est important car il fait ainsi l'expérimentation de l'attente, de la frustration, du manque, qui alors sera comblé par la satisfaction du désir. La capacité à être seul est aussi la capacité à dire « je », à reconnaître qu'on existe et à trouver des ressources pour être bien avec soi. Enfin, en apprenant à rester seul, on acquiert aussi la confiance en soi. On apprend à jouer seul, à s'endormir sereinement, sans personne. Et cela est un gage de sécurité interne et affective. La deuxième raison est de l'aider à développer sa capacité de rêverie. Or, ce n'est que lorsque l'enfant ou l'adolescent ne fait rien qu'il peut rêver. Et rêver, c'est imaginer, créer, désirer, se projeter, expérimenter et bien d'autres choses. Ce moment est précieux et nécessaire pour laisser son esprit vagabonder et laisser naître des idées, mais aussi pour aller à la découverte de ses aspirations les plus personnelles. Enfin, rêver, c'est se détendre après des efforts scolaires soutenus et exigés ou après toute autre activité importante et forte. William Shakespeare ne disait-il pas « Nous sommes tissés de l'étoffe dont sont faits les rêves ». Cette citation fait le lien entre la créativité chez les adultes et le temps qu'ils ont eu pour rêver. Bien entendu, il ne s'agit pas de laisser l'enfant livré à lui-même sans aucune règle ni limite. La troisième raison est que l'ennui permet de développer la capacité à faire naître désir, motivation et plaisir. Il est important de laisser un espace de manque à nos enfants, à nos adolescents et à nous-mêmes d'ailleurs. Attendre permet de s'inscrire dans le temps. En effet, attendre, c'est constater l'absence de l'objet désiré et ainsi faire émerger une attente, un désir après lui. Et puis c'est la satisfaction de ce désir qui donne du plaisir et qui permet à l'enfant de s'épanouir. Telle était la pensée de Françoise Dolto. Alors, n'ayons pas peur de voir nos enfants s'ennuyer et peut-être même accueillons-nous aussi l'ennui pour redécouvrir chacun à notre tour la rêverie.
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2: L'essentiel de l'actualité avec cette vigilance jaune canicule étendue à 13 départements de l'Ouest pour ce lundi. Météo France qui alerte sur un épisode de chaleur précoce et historique avec des températures grimpant de 9 à 12 degrés au-dessus des normales de saison. Le pic est attendu d'ici mercredi avec des records absolus pour un mois de mai. Le chauffard impliqué dans le rassemblement illégal de Tuning à Reims, mis en examen, est placé en détention provisoire. Âgé d'une trentaine d'années, il a fauché plusieurs personnes vendredi soir, faisant 4 blessés, dont 3 graves. Ivre, il roulait sans permis avec ses 2 enfants à bord. Déjà condamné à 15 reprises, il était sous le coup d'un sursis probatoire. Attention, si vous aviez un vol prévu avec Royal Air Maroc, la compagnie suspend temporairement ses liaisons entre la France et le Maroc jusqu'au 30 mai, impactant notamment les lignes de Marseille, Lyon et Bordeaux vers Marrakech. En cause, la flambée du prix du kérosène lié à la guerre au Moyen-Orient. Et puis, nouveau bilan, après les frappes russes en Ukraine, l'offensive de la nuit de samedi à dimanche a fait au moins 4 morts et plus de 100 blessés dans la région de Kiev. Sur X, Emmanuel Macron a fermement condamné cette attaque et le recours au missile hypersonique, dénonçant une fuite en avant de Moscou.
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0: Bienvenue dans votre nouveau magazine consacré à la culture. On s'intéresse encore une fois au Festival international de sculpture Camille Claudel à la Bresse. C'est vrai qu'on a monté un plateau avec le collectif des radios des Vosges. Donc aujourd'hui, ce sera donc moi, Manuel, de Radio Cristal. Et on entendra également Raymond, de Radio des Ballons, pour la conclusion. Nous sommes en compagnie de Yelan Imbert. Madame Imbert, bonjour.
1: Bonjour.
0: Donc Yelan, vous êtes la présidente du festival. Avant de parler du festival et de son organisation dans l'ensemble, j'avais une première question. Quel est votre lien avec l'art en général ?
1: J'ai commencé en tant que bénévole au début, enfin quasiment au début de la création du festival. C'est François Galland, le premier président d'ailleurs, c'est lui qui m'a mis un peu le pied à l'étrier. J'étais bénévole plusieurs années de suite, ensuite j'ai quitté le coin pour des raisons d'études et je suis revenue habiter sur la Bresse. J'ai commencé à reprendre justement en tant que bénévole et ensuite j'ai atterri à la mairie en tant que conseillère déléguée. J'avais la commission culture qui m'intéresse énormément. Et du coup, ça s'est fait de fil en aiguille, doucement, avec à l'époque Alexandrine Ducret qui était la présidente. Tout s'est fait naturellement et voilà le parcours.
0: Ça m'amène déjà plusieurs questions. Avec le premier président, donc comment vous l'avez connu et qu'est-ce qui vous a transmis? Comment ça s'est fait?
1: Ça me fait sourire cette question parce que comment il m'a transmis? Tout simplement parce que j'ai aussi travaillé un petit peu en tant qu'animatrice à Résonance FM. On avait aussi des plateaux, on venait faire des interviews sur place et c'était toujours une très très bonne ambiance. Donc ça a été une très belle découverte pour moi. Et puis les choses se sont faites naturellement par la suite. Et c'est peut-être grâce à ça que j'en suis là aujourd'hui.
0: Donc il y a une certaine appétence pour tout ce qui est artistique. Peut-être que ça a un lien aussi avec vos études ou votre formation initiale.
1: Alors pas du tout. Pas du tout, c'est plutôt, je dirais, côté curiosité. J'aime beaucoup, de par mes origines, d'origine cambodgienne, je suis beaucoup dans la recherche, dans la culture. J'ai toujours envie de découvrir d'autres choses, de faire des connaissances. Et je me suis rendu compte qu'avec le Festival de Sculpture, avec tous les sculpteurs internationaux, on fait connaissance, on découvre plein de choses. Parce que, en fait, on en apprend, on en apprend tous les jours. Donc ça, c'est super intéressant.
0: Quelle est votre formation, justement, à la base? J'aime toujours bien savoir comment on passe d'une chose à une autre.
1: Rien du tout. Moi, j'étais destinée dans le stylisme, donc rien à voir.
0: On a de l'artistique aussi dans le stylisme.
1: C'est vrai, au niveau du regard, au niveau de la recherche, effectivement.
0: Vous avez fait un passage que vous disiez à la ville, donc à la culture. Ça s'est fait un peu comment, le fait de reprendre la culture?
1: En fait, si vous voulez, au niveau de la mairie, il y a des adjoints. Donc, à l'époque, c'était Alexandrine Ducret qui était présidente, mais également adjointe à la culture. Et puis, ça a été tout naturel où moi, je me suis mise dans cette commission. Et comme je vous disais tout à l'heure, ça s'est fait vraiment de fil en aiguille. Et le festival, ça m'a toujours intéressée depuis François Galland qui m'a mis le pied à l'étrier. Et puis, voilà, ça s'est fait vraiment naturellement. Ça coulait de source, j'ai envie de dire.
0: Et avant d'être présidente, vous faisiez quoi dans l'organisation du festival ?
1: En fait, je secondais beaucoup Madame Ducret pour différentes choses. Parce qu'en fait, dans le comité, il y a plusieurs référents pour toute une organisation qui fonctionne. Donc vraiment avec des choses bien précises, c'est-à-dire qu'il y a des référents pour, par exemple, pour l'hébergement. On a besoin de quelqu'un qui s'occupe que de l'hébergement. On a quelqu'un qui s'occupe que de tout ce qui est repas. Enfin, voilà, il y a vraiment différentes positions. Et ça s'est fait, tranquillement. Voilà.
0: Quelles sont là où les plus grosses difficultés dans l'organisation d'un tel festival ?
1: Je crois que c'est un peu comme toute manifestation. Le fait qu'on ait des imprévus le jour J et pendant tout le festival, ça fait partie de toutes les manifestations et c'est quelque chose que je relève avec confiance parce que moi j'ai besoin de toujours avoir des défis, j'aime relever les défis, donc c'est quelque chose qui ne me fait pas du tout peur d'avoir des imprévus. Ça fait partie de la chose, mais on se casse un peu plus la tête et ça me va bien.
0: Est-ce que vous pouvez nous présenter le festival, peut-être la thématique principale, les artistes présents et d'où ils viennent ?
1: Oui, alors le thème principal, c'est un monde à l'envers. Je pense qu'on est tout à fait dedans avec tout ce qui se passe au niveau international. Et au niveau des sculpteurs, on a 8 nationalités. Je fais juste une petite parenthèse. On devait avoir deux Iraniens, mais qui n'ont pas pu venir avec tout ce qui se passe à l'heure actuelle. Sinon, on a aussi des locaux. Au niveau des écoles, ils sont 21 sculpteurs en fait à la base, dont 6 élèves de 3 écoles. Et dans les écoles, il y a 2 ans, on avait eu 2 étudiants qui sont devenus professionnels et qui ont été sélectionnés cette fois-ci, mais en tant que professionnels artistes reconnus. Je tiens quand même à préciser, lors des sélections, tout se fait
0: anonymement.
1: Merci.
0: Grâce à vous, Yélane, on connaît maintenant la thématique, puisqu'à chaque festival, on a un thème différent et nouveau. Mais restez bien connectés sur Radio Cristal, puisqu'on va savoir comment se fait la sélection des artistes, notamment.

0: suite de votre magazine toujours consacré à la culture et toujours en compagnie de Yélane Humbert, présidente du Festival de Sculpture Internationale Camille Claudel à La Bresse, où on a parlé un peu de vous, de votre lien avec l'art notamment, et on a commencé à rentrer dans le détail du festival. Et je vais vous reposer comme question, une question qui, je pense, est importante. Comment se fait la sélection des artistes pour qu'ils puissent venir sur le festival ?
1: Il y a une commission qui se réunit pour choisir le thème. Et une fois que le thème est choisi, on a une commission de professionnels, puisque Olivier Claudon, qui est donc notre dessinateur d'affiches officielles depuis très longtemps, depuis quasiment le début, je dirais, fait partie de la commission et on a des critères quand on choisit. Par exemple, pour cette année, on a eu plus de 80 candidatures. Tous les dossiers sont anonymes. On a juste le projet du sculpteur, on a son parcours et on a plus ou moins soit un dessin, soit une maquette, en fait, pour que nous, on puisse se rendre compte de ce qu'il nous propose. Chaque critère est noté sous forme de points. On comptabilise le nombre de points par rapport au nombre de membres du jury qu'il a. Donc, on est en général 7, à peu près, 7 et 8, ça dépend. Et puis ensuite, on fait le total. Et après, il y a tout un débat.
0: C'est une sorte de liste de critères de sélection ?
1: C'est ça, oui, oui.
0: En fonction de la thématique et de ce qu'on recherche sur
1: oui,
0: l'ADELA.
1: Oui, oui. J'avais quand même demandé à ce qu'on change... Enfin, c'est pas changer, c'est proposer des nouveautés. Parce qu'on est quand même dans un monde où les choses évoluent très vite. Et moi, je voulais qu'on amène... de la nouveauté, des choses qu'on n'a jamais vues encore. Et je pense que cette année, on y est complètement.
0: Ça prend combien de temps à peu près entre le début de la sélection et le fait qu'on soit retenu pour participer au festival en tant qu'artiste ? Grosso modo ?
1: Grosso modo, ça prend bonnement entre 6 et 9 mois. À peu de choses près.
0: Est-ce que ça expliquerait aussi une des raisons qu'on fasse le festival que tous les deux ans au lieu de tous les ans ? Ça prend peut-être énormément de temps de faire tout ?
1: Ça prend énormément de temps. C'est vrai que les années précédentes, on avait à peine fini le temps de faire le bilan et on enchaînait tout de suite derrière. Après l'explication, il y a aussi, et je les remercie, ce sont nos bénévoles, les bénévoles en général, parce que sans eux, on n'est pas grand-chose non plus. Et je ne voudrais pas qu'ils fatiguent trop vite. Et puis même pour nous aussi, je veux dire, ça fait du bien aussi d'échanger un petit peu, que ce soit biannuel maintenant. Donc voilà, c'est aussi une question d'aller chercher des bénévoles. C'est très compliqué et je pense que toutes les associations, toutes les manifestations en sont conscients. Et ça, on voudrait les préserver.
0: On peut peut-être s'intéresser à quelques chiffres. Parlons des bénévoles. Ils sont combien présents sur le festival ?
1: Une centaine, une bonne centaine. Oui, oui, oui.
0: Quels sont, entre guillemets, les postes ? Qu'est-ce qu'on va donner aux bénévoles à faire ? Vous avez quelques exemples ?
1: Par exemple, là, à l'Halle des Congrès, on a l'accueil. Donc, les gens arrivent, on essaye de comptabiliser, de noter les gens qui viennent nous voir pour justement comptabiliser à la fin le nombre de passages. Donc, les personnes sont là pour accueillir nos visiteurs, leur proposer des tickets de tombola, leur expliquer ce qui se passe, ce qu'il y a à voir exactement au niveau des découvertes. Cette année, donc, entre autres, à l'Halle des Congrès, il y a le Black Cube de Philippe H. Claudel, qui est une très belle chose à absolument aller voir. On a nos sculptures qui sont là, nos sculptures qui sont toujours à la vente. On a les affiches d'Olivier, on a la boutique, on a plein de choses. Donc chaque personne a une tâche bien précise, que ce soit là les congrès, à la Maison de la Bresse, donc ça c'est pour recevoir au niveau des expositions nos deux invités d'honneur. Et on a également du monde à l'Halle patinoire.
0: Vous parliez du recensement des visiteurs avec les bénévoles. On continue toujours dans les chiffres. C'est combien de visiteurs environ sur toute la durée du festival ?
1: C'est très compliqué à chiffrer, mais disons que sur toute la durée du festival, il faut compter, je dirais, entre 10 000 et 15 000 visiteurs. Là, on a commencé très fort déjà avec le premier jour, aussi parce que le temps était avec nous, il a fait beau, il a fait chaud. Et peut-être qu'il y aura des jours où il y aura un petit peu moins, dû au froid, malheureusement, cette année. Et puis là, on attend énormément de monde tout le week-end.
0: Pour continuer de parler chiffres, mais pour revenir sur les artistes, c'est combien d'artistes présents pour la durée de l'événement ?
1: Alors, il y a 21 artistes, sculpteurs, dont 6 et de 3 écoles différentes. On est pas mal. On a eu 2 désistements, c'est ce que je vous disais tout à l'heure, les 2 Iraniens, avec tout ce qui se passe dans le monde. Et on a eu une personne qui s'est désistée aussi pour des problèmes de santé.
0: Est-ce qu'on est dans la moyenne? En général, c'est toujours une vingtaine d'artistes?
1: Oui, c'est à peu près ça. Il y a eu que pendant la période de Covid ou la première année, où, quand on a pu refaire le festival, on était moins. Mais sinon, ouais, à peu près entre 15 et 20 artistes.
0: Vous parliez aussi d'écoles. Quels sont les différents types d'écoles? Qui vient voir le festival ou y participer?
1: Alors, les écoles, c'est les écoles avoisinantes. Donc, ils font des activités avec la MLC qui leur propose des activités. Les écoles, bon, je ne peux pas tous les citer parce que je ne veux pas en oublier, mais énormément d'écoles. Et chaque année, maintenant, du coup, c'est comme c'est biannuel, on nous demande de plus en plus et on voudrait s'élargir encore plus si on peut.
0: Il est vrai qu'on a pris là un bon temps pour parler du festival et de son ensemble, notamment de qui vient, comment sont sélectionnés les artistes. On était en train de finir donc sur les différentes écoles. Ne manquez pas ce qui vient juste après. On va terminer avec vous, Yélane. On va aussi vous demander un peu ce que vous avez préféré ou quels sont vos moments phares hein, lors de ce festival. Et ensuite, ce sera Raymond de Radio des Ballons qui prendra le relais pour faire un petit bilan.
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0: Troisième et dernière partie de votre magazine, toujours consacrée à la culture et toujours en compagnie de Yelan. On est évidemment en plateau commun sur le Festival international de sculpture Camille Claudel à la Bresse. On aura aussi l'occasion d'entendre Raymond qui lui fera deux petites interviews pour conclure ce festival. Madame Imbert, on revient rapidement sur vous. Quels sont le ou les moments forts ou phares du festival ?
1: Alors, notre ennemi, c'est le temps. On a la coulée de bronze qui est prévue. On a deux pièces de théâtre de la compagnie des Croissants qui vont venir donc faire deux représentations à la salle des fêtes. Donc ça se trouve derrière la mairie, avec deux déambulations en tenue d'époque pour échanger un petit peu avec tous nos visiteurs. On va avoir deux conférences avec Monsieur Barlier qui vient du CIRTES de Saint-Dié-des-Vosges, puisqu'il y a un partenariat avec un de nos sculpteurs, mais hors compétition, Maxime Acker, qui travaille de la stratoconception. Donc j'insiste un peu dessus parce que ça fait partie, une des nouveautés qu'on a pu amener cette année. On a voulu évoluer parce qu'en fait vous avez la sculpture traditionnelle, lui c'est un sculpteur traditionnel, Maxime, à la base, mais il a su allier l'ancien avec le nouveau, donc le développement technologique. Donc il y aura une conférence là-dessus. On aura aussi une conférence d'une de nos artistes invitées d'honneur, Sylvie Coquelin. Il y a plein de choses, en fait. J'en oublie peut-être, mais après, voilà, on peut télécharger tout le programme sur tous les réseaux sociaux. Sinon, on a aussi tous nos flyers, nos livrets à prendre à l'accueil.
0: Un dernier mot pour donner envie peut-être aux gens de venir au festival, même dans les éditions futures ?
1: Eh bien, nous, on les accueille avec grand plaisir. Le festival est international, est très connu, est renommé. Et qu'est-ce qui donne envie de venir ? Ben, c'est surtout les sculpteurs, j'ai envie de dire, parce que ce qu'ils font venir, nos sculpteurs, en tout cas, c'est pour la bonne ambiance, en fait, la bienveillance, les échanges entre eux. Ça se passe toujours, toujours super bien. Et comme il m'a encore dit ce matin, on mange bien à la Bresse.
0: Donc c'était Yelan Imbert, présidente du Festival de Sculpture Internationale Camille Claudel à la Bresse. Merci beaucoup Madame Imbert, en espérant peut-être vous entendre prochainement.
1: Merci à vous.
0: Maintenant c'est au tour de Raymond qui nous a préparé deux petites interviews pour conclure sur ce festival, dont une première avec le nouveau maire Pierre Mangin de la Bresse et aussi l'heureuse gagnante du prix du jury Marceline Samy.
2: Pierre Mangin, maire de la Bresse. Là, aujourd'hui, la remise des prix, évidemment, c'est la fin du festival. Une première, d'ailleurs, pour le nouveau maire de la Bresse.
3: Une première en tant que maire. Sinon, je viens quand même tous les deux ans ou chaque année, à l'époque, être spectateur du festival. C'est vrai que c'est 10 jours qui sont magnifiques, parce qu'on voit qu'à partir d'un morceau de bois, on arrive à faire une œuvre d'art. Et c'est toujours un plaisir de venir au festival.
2: Satisfait de cette édition ?
3: Ah bah oui, et puis vraiment de la diversité, aussi bien la pierre, le métal, le bois, des invités d'honneur de très grande qualité, une pièce de théâtre sur Camille Claudel de haut niveau, c'était vraiment 10 très belles journées.
2: Alors, dans 2 ans, nous nous retrouvons, et avec le consortium des radios, nous serons ensemble encore une fois, mais mieux encore dans 2 ans que cette année. Mais Pierre, la pérennité du festival est assurée ?
3: Ah bah on se donne de toute façon rendez-vous dans 2 ans. Ce sera forcément mieux parce qu'il fera beau et chaud. On n'aura pas froid comme cette année. Et ce sera un plaisir de recueillir à nouveau toutes les radios.
2: Parce que ça représente quand même un certain budget.
3: Bah oui, c'est un budget, mais bon, la culture, c'est aussi un investissement, c'est de l'ouverture d'esprit, ce sont des idées, c'est des rêves, des projets, c'est beaucoup de choses, donc c'est pas seulement un budget, c'est aussi tout ce que ça ouvre et c'est très important.
0: C'était Pierre Mangin, donc le maire de la Bresse, le nouveau maire de la Bresse depuis peu. On passe à l'interview suivante, toujours avec Raymond de Radio des Ballons, concernant Marceline Samy, la gagnante du prix du jury.
2: Marceline Samy, gagnante du prix du jury, contente ?
4: Oui, très. C'est très émouvant. Oui, ça m'a fait très plaisir de recevoir ce prix, qui est vraiment un prix important, je trouve. Je suis dans les Vosges. J'habite actuellement à Neufchâteau, mais je vais déménager très prochainement vers Saint-Dié-des-Vosges. Je fais de la sculpture sur bois. Pour l'instant, je travaille. J'ai mon entreprise, évidemment, mais je travaille aussi dans une manufacture où je fais de la sculpture pour les meubles de style du Louis XV, du Louis XVI. Mais j'aimerais bien, au bout d'un moment, réussir à vivre de mes propres créations. J'ai commencé avec un bac scientifique. Ensuite, j'ai fait 4 ans d'école d'architecture. Et je me suis rendu compte que j'étais tout le temps devant un ordinateur. et que c'est pas ce que je recherchais. Donc j'ai fait une école d'ébénisterie, puis sculpture et marqueterie, et je suis tombée amoureuse de la sculpture, et depuis j'y suis toujours.
2: Et pour la sculpture, on y trouve assez facilement des clients, des gens qui sont intéressés, du moins.
4: Ça fait assez peu de temps que j'ai mon entreprise, donc je n'ai pas encore fait assez de recherches, surtout que comme je prévois de déménager, je vais plutôt essayer de me créer un réseau vers Saint-Dié. Mais j'ai déjà eu quelques clients, et en fait c'est par le bouche à oreille, pour l'instant, que ça se fait assez bien.
2: Eh bien, on se retrouve dans 2 ans.
4: J'espère.
0: On arrive à la fin de notre magazine consacré à la culture et au Festival de sculpture de la Bresse. Ça sera quasiment notre dernier magazine, un magazine qui clôture ce festival. En attendant, vous qui nous écoutez de l'autre côté de la bande FM, vous pouvez retrouver dès aujourd'hui en podcast cette émission en allant sur notre site internet radiocristal.org dans la section podcast, puis la rubrique l'invité. Je vous dis à tout bientôt pour une nouvelle thématique, une nouvelle histoire ou une nouvelle personne à découvrir.
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2: Bonjour à tous, à la une de l'actualité, les températures exceptionnelles en France pour un mois de mai. Environ 34 degrés ont été relevés hier à Bergerac, un peu plus de 31 à Charleville-Mézières ou encore 30 degrés près de Brest. À Paris, le thermomètre a dépassé les 32 degrés. Météo France place désormais plusieurs départements de l'Ouest en vigilance jaune canicule, une situation inédite aussitôt dans l'année. Et c'est dans ce contexte de forte chaleur que plusieurs incidents ont eu lieu hier. Un homme d'une cinquantaine d'années est décédé pendant une course à pied à Paris après un arrêt cardio-respiratoire. À Maison-Alfort, 10 coureurs ont été hospitalisés en urgence absolue lors du semi-marathon, sans pronostic vital engagé. Et dans les Alpes-Maritimes, plusieurs participants à une course ont également été victimes de malaise. Ce drame sur les plages de Gironde ce week-end. Deux baigneurs sont morts emportés par les courants de Baïne à Lacanau et Lège-Cap-Ferret. Depuis vendredi, 31 personnes ont été prises dans ces puissants courants marins sur le littoral girondin. Le parquet de Rennes a ouvert une enquête pour meurtre sur mineur de moins de 15 ans. Un enfant de 12 ans a été retrouvé décédé hier au pied d'un immeuble. Selon les premiers éléments, une serviette de bain mouillée était serrée autour de son cou. Les enquêteurs étudient notamment l'hypothèse de l'intervention d'un tiers. Faire semblant d'avoir compris une conversation, sourire sans avoir entendu ou éviter les endroits bruyants. Ce sont des réflexes devenus très fréquents chez des Français, d'après une étude Opinionway, Julie Pierret.
3: Oui, près de 7 Français sur 10 cachent leurs difficultés à entendre et le phénomène touche particulièrement les plus jeunes. 3/4 des moins de 35 ans disent dissimuler leurs problèmes d'audition, souvent par peur du regard des autres ou de l'image associée aux appareils auditifs. Les spécialistes parlent désormais de passing auditif, un comportement qui peut avoir des conséquences importantes sur la vie sociale. Certains évitent les restaurants, parlent moins en groupe ou renoncent carrément à certaines sorties.
2: Merci Julie. Un mot de foot, l'inquiétude pour Lionel Messi à moins de 3 semaines de la Coupe du Monde. L'attaquant argentin de l'Inter Milan est sorti prématurément cette nuit lors d'un match contre Philadelphie. L'Argentine débutera son mondial le 16 juin face au Nigeria. Et puis en basket, Victor Wembanyama a porté les Spurs cette nuit en finale de conférence Ouest NBA. San Antonio a largement dominé Oklahoma City 103 à 82 et revient à 2 victoires partout dans la série. Le Français a signé une très belle prestation avec 33 points marqués. Prochain rendez-vous, ce sera ce mardi dans l'Oklahoma pour le match 5 de la compétition. Voilà, c'est la fin de ce flash. Excellente journée à tous.
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1: Bienvenue dans ce bulletin météo. On s'intéresse au temps de ce lundi 25 mai, c'est le 145e jour de l'année et on souhaite une bonne fête à toutes les Sophies. L'indice de fiabilité est assez bon. Dès le lever du soleil, le bleu domine le ciel vosgien. Aucun nuage à l'horizon n'est attendu pour démarrer cette journée. Au fil des heures, le soleil garde sa domination sur l'ensemble du département. Quelques nuages font tout de même leur apparition en cours de journée, mais ils restent discrets et ne viennent pas masquer la lumière. Dans la soirée et durant la nuit, ces formations nuageuses persistent sur la plupart des zones. Seule exception du côté des villes d'eau où le ciel reste totalement dégagé. Concernant les températures matinales, elles affichent une nette progression, comptées entre 16 et 17 degrés en moyenne sur l'ensemble du département. Des valeurs bien plus douces que les jours précédents. Les maximales quant à elles sont estivales avec 28 degrés sur les reliefs et jusqu'à 30 degrés dans les plaines. Attention, l'indice UV atteint le niveau de 8 sur 10, la protection solaire est donc indispensable si vous prévoyez des activités en extérieur. Du côté du vent, rien de notable. Le souffle reste faible, orienté nord-est sans dépasser les 30 km/h dans la vallée de la Meuse. Le lendemain, mardi, la fiabilité de la situation est une nouvelle fois assez bonne. C'est une nouvelle journée ensoleillée qui débutera, avec une matinée qui commencera sous un beau soleil avec un temps sec sur toutes les zones du département. L'après-midi, le temps évoluera légèrement avec quelques passages nuageux qui s'inviteront mais n'alterneront pas les bonnes conditions générales. La soirée et la nuit sera globalement calme, avec toutefois un temps un peu plus variable du côté de Neufchâteau. Les températures matinales seront comparables à celles de lundi. Il fera 17 degrés à La Bresse et à Gérardmer et jusqu'à 18 degrés à Neufchâteau ainsi qu'à Épinal. Enfin, les maximales perdront quelques degrés et repasseront sous la barre symbolique des 30 degrés. Attendez 27 degrés sur les hauteurs et jusqu'à 29 degrés dans les plaines. L'indice UV restera très élevé avec toujours un niveau de 8 sur 10. Quant au vent, il restera modeste, toujours orienté nord-est et soufflera principalement sur l'ouest du département sans excéder 30 km/h. La tendance pour les jours à venir. La suite de la semaine s'annoncera elle aussi très ensoleillée. Il faudra attendre le week-end pour voir arriver une dégradation avec un risque de précipitation.

0: ainsi que d'orages sur les hauteurs. Côté température, elles perdront quelques degrés dès jeudi et ne dépasseront plus les 25 degrés aux heures les plus chaudes de la journée. Le vent restera discret avec une puissance quasi nulle et des rafales qui seront limitées entre 20 et 25 km/h au maximum. D'ici là, vous retrouvez toute l'information météo sur notre site internet radiocristal.org.
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1: La ville de Golbey annonce chaque mois l'agenda, en tout cas de ses animations sur Radio Cristal. Et pour en parler, comme d'habitude maintenant, nous sommes en compagnie de Alicia Collot. Donc Alicia, vous êtes chargée de communication au sein de cette ville. Vous avez un agenda plutôt fourni, hein, comme à chaque mois à vrai dire. Et on a comme première animation une nouvelle balade.
2: Oui, donc là, il s'agit d'une balade conviviale qui est donc proposée par Michel Renard, donc qui vous invite à participer à une balade qui est à la portée de tous aux alentours de Golbey. L'inscription se fait auprès de Golbey Animation au 03 29 31 43 77. Le départ aura lieu devant le centre culturel à 14h05.
1: Donc le vendredi 29 mai. Toujours ce même vendredi, on pourra aussi danser et chanter le soir.
2: Donc là, il s'agit d'une soirée karaoké et dansante. La soirée sera animée par Dimitri. L'entrée est à 5 euros. Une petite restauration et une buvette seront sur place. L'ouverture des portes est à 19h30. Et donc, pour réserver votre place, il vous suffit de contacter Golbey Animation au 03 29 31 43 77. Et donc, ça aura lieu au Centre culturel, toujours le vendredi 29 mai à 20h.
1: On pourra aussi participer à la fête des voisins si on habite Golbey, toujours en cette même journée.
2: Effectivement, et donc là, c'est le Centre social Louise Michel qui vous invite à participer à un pique-nique participatif. Il y aura un concert gratuit à 20h. La fête des voisins aura lieu devant le Centre social Louise Michel de 18h à 22h. Et pour réserver votre place, il vous suffit de les contacter au 03 29 34 60 85.
1: Le lendemain, samedi 30 mai, trois activités, encore une journée riche. On peut aussi commencer par un stage de danse nommé Lâcher prise.
2: C'est un moment de bien-être où les participants apprennent à libérer leur énergie, à écouter leurs sensations et à s'exprimer pleinement à travers le mouvement. L'entrée donc est à 5 euros et pour plus d'informations, je vous invite à contacter Golbey Animation au 03 29 31 43 77. Ils pourront vous donner l'heure et le lieu du rendez-vous de ce stage de danse.
1: Toujours le samedi 30 mai, comme je l'ai dit un peu plus tôt, on pourra faire une découverte avec l'abbé Mythe Golbey.
2: Et donc là, il s'agit d'une découverte express. Deux bibliothécaires vous proposent de vous installer confortablement pendant 45 minutes pour découvrir trois jeux, trois BD et trois DVD à la BMI de Golbey. Et donc, c'est toujours le samedi 30 mai à partir de 11h.
1: On termine l'agenda de la ville de Golbey pour ce mois de mai avec encore une fois le 30 mai, un rendez-vous au Fort Aventure.
2: Oui, alors là, c'est un événement qui est organisé par la ville de Golbey. Donc le samedi 30 mai de 14h à 17h, le fort de la Grande Haie va se transformer en véritable terrain d'aventure pour les enfants âgés de 6 à 12 ans. Entre défis, rires et esprit d'équipe, cet après-midi sera inoubliable pour les participants. Donc ils auront des énigmes à résoudre, des parcours, des défis d'adresse et des mini-épreuves sportives à accomplir. Pour y inscrire vos enfants, je vous invite à contacter donc la mairie de Golbey et vous avez jusqu'au 22 mai pour le faire.
1: Alicia, si on souhaite se renseigner sur l'intégralité du programme ou savoir quoi faire sur Golbey, comment on peut vous contacter ?
2: Alors vous pouvez contacter directement l'accueil de la mairie au 03 29 31 23 33 et sinon on a également une page internet donc golbey.fr et une page Facebook.
3: Alors, l'association du Vieux Châtel de Châtel-sur-Moselle vient nous annoncer sa programmation pour les mois à venir. Et donc, pour cela, nous sommes en compagnie de Pierre Ménétrier. Vous êtes le trésorier de l'association. Alors, avant de découvrir votre agenda, on va vous demander un petit tour d'horizon sur votre association et de nous la présenter en quelques mots.
4: C'est un plaisir d'être avec vous. L'association du Vieux Châtel a été créée en 1972 par deux passionnés d'histoire locale, Jacques et Chantal Debris, pour protéger en fait l'ancienne forteresse de Châtel de la destruction annoncée à cause de la construction de bâtiments modernes. Et donc depuis 1972, avec des grandes fouilles qui ont permis de ressortir le château, on propose au public de le redécouvrir, de découvrir son histoire et on accueille des scolaires, des centres aérés, mais aussi des ateliers du métier d'art comme le vitrail ou la forge.
3: Parmi vos missions, vous avez également des missions de transmission.
4: La transmission est très importante. Déjà, transmettre l'histoire d'un patrimoine local, qui est quand même assez remarquable, puisque l'on a un château de 5 hectares, ce qui en fait un des plus grands châteaux d'Europe. Et puis, c'est depuis le début, c'était quelque chose que Madame Depry était très attachée, c'est de transmettre aussi aux enfants le goût du patrimoine, le goût de l'histoire.
3: On va poursuivre avec ce grand événement annuel à Épinal, les Imaginales, qui se dérouleront du 28 mai au 31 mai. Est-ce qu'on aura la chance de vous retrouver ?
4: Effectivement, on sera présent aux Imaginales. Donc, on va pouvoir faire découvrir la calligraphie aux scolaires qui seront présents lors des Imaginales. Et bien sûr, nos guides présents et notre responsable de site qui sera présente les deux premiers jours présenteront également la forteresse et nos activités à ceux qui souhaitent la découvrir.
3: Ce sera un moment privilégié pour vous rencontrer.
4: Toujours, c'est toujours un grand moment de privilège.
3: Et pour finir, je vais vous demander de nous rappeler où l'on peut retrouver votre programmation et puis également si vous avez une zone d'accueil et ses heures d'ouverture.
4: Donc l'association du Vieux-Châtel accueille le public du lundi au vendredi de 9h à 17h au 8 rue des Capucins à Châtel-sur-Moselle. C'est le centre Guyot-d'Avillé, c'est le siège social de l'association et c'est aussi le point de départ de toutes nos activités et de toutes nos visites de la forteresse de Châtel. Vous pouvez nous contacter au 06 31 15 00 36. Donc vous pouvez nous retrouver également sur Internet. Nous avons notre site châtel-medieval.com. Nous sommes présents sur les réseaux sociaux, sur Facebook et sur Instagram également.
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2: Bonjour à tous, à la une de l'actualité, les températures exceptionnelles en France pour un mois de mai. Environ 34 degrés ont été relevés hier à Bergerac, un peu plus de 31 à Charleville-Mézières ou encore 30 degrés près de Brest. À Paris, le thermomètre a dépassé les 32 degrés. Météo France place désormais plusieurs départements de l'Ouest en vigilance jaune canicule, une situation inédite aussitôt dans l'année. Et c'est dans ce contexte de forte chaleur que plusieurs incidents ont eu lieu hier. Un homme d'une cinquantaine d'années est décédé pendant une course à pied à Paris après un arrêt cardio-respiratoire. À Maison-Alfort, 10 coureurs ont été hospitalisés en urgence absolue lors du semi-marathon sans pronostic vital engagé. Et dans les Alpes-Maritimes, plusieurs participants à une course ont également été victimes de malaise. Ce drame sur les plages de Gironde ce week-end. Deux baigneurs sont morts emportés par les courants de Baïne à Lacanau et Lège-Cap-Ferret. Depuis vendredi, 31 personnes ont été prises dans ces puissants courants marins sur le littoral girondin. Le parquet de Rennes a ouvert une enquête pour meurtre sur mineur de moins de 15 ans. Un enfant de 12 ans a été retrouvé décédé hier au pied d'un immeuble. Selon les premiers éléments, une serviette de bain mouillée était serrée autour de son cou. Les enquêteurs étudient notamment l'hypothèse de l'intervention d'un tiers. Faire semblant d'avoir compris une conversation, sourire sans avoir entendu ou éviter les endroits bruyants. Ce sont des réflexes devenus très fréquents chez des Français, d'après une étude OpinionWay. Julie Pierret.
3: Oui, près de 7 Français sur 10 cachent leurs difficultés à entendre et le phénomène touche particulièrement les plus jeunes. 3/4 des moins de 35 ans disent dissimuler leurs problèmes d'audition, souvent par peur du regard des autres ou de l'image associée aux appareils auditifs. Les spécialistes parlent désormais de passing auditif, un comportement qui peut avoir des conséquences importantes sur la vie sociale. Certains évitent les restaurants, parlent moins en groupe ou renoncent carrément à certaines sorties.
2: Merci Julie. Un mot de foot, l'inquiétude pour Lionel Messi à moins de 3 semaines de la Coupe du Monde. L'attaquant argentin de l'Inter Milan est sorti prématurément cette nuit lors d'un match contre Philadelphie. L'Argentine débutera son mondial le 16 juin face au Nigeria. Et puis en basket, Victor Wembanyama a porté les Spurs cette nuit en finale de conférence Ouest NBA. San Antonio a largement dominé Oklahoma City 103 à 82 et revient à 2 victoires partout dans la série. Le Français a signé une très belle prestation avec 33 points marqués. Prochain rendez-vous, ce sera ce mardi dans l'Oklahoma pour le match 5 de la compétition. Voilà, c'est la fin de ce flash. Excellente journée à tous.
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1: Bienvenue dans ce bulletin météo. On s'intéresse au temps de ce lundi 25 mai, c'est le 145e jour de l'année et on souhaite une bonne fête à toutes les Sophies. L'indice de fiabilité est assez bon. Dès le lever du soleil, le bleu domine le ciel vosgien. Aucun nuage à l'horizon n'est attendu pour démarrer cette journée. Au fil des heures, le soleil garde sa domination sur l'ensemble du département. Quelques nuages font tout de même leur apparition en cours de journée, mais ils restent discrets et ne viennent pas masquer la lumière. Dans la soirée et durant la nuit, ces formations nuageuses persistent sur la plupart des zones. Seule exception du côté des villes d'eau où le ciel reste totalement dégagé. Concernant les températures matinales, elles affichent une nette progression, comptées entre 16 et 17 degrés en moyenne sur l'ensemble du département. Des valeurs bien plus douces que les jours précédents. Les maximales, quant à elles, sont estivales avec 28 degrés sur les reliefs et jusqu'à 30 degrés dans les plaines. Attention, l'indice UV atteint le niveau de 8 sur 10, la protection solaire est donc indispensable si vous prévoyez des activités en extérieur. Du côté du vent, rien de notable. Le souffle reste faible, orienté nord-est sans dépasser les 30 km/h dans la vallée de la Meuse. Le lendemain, mardi, la fiabilité de la situation est une nouvelle fois assez bonne. C'est une nouvelle journée ensoleillée qui débutera, avec une matinée qui commencera sous un beau soleil avec un temps sec sur toutes les zones du département. L'après-midi, le temps évoluera légèrement avec quelques passages nuageux qui s'inviteront mais n'alterneront pas les bonnes conditions générales. La soirée et la nuit sera globalement calme, avec toutefois un temps un peu plus variable du côté de Neuchâteau. Les températures matinales seront comparables à celles de lundi. Il fera 17 degrés à La Bresse et à Gérardmer et jusqu'à 18 degrés à Neuchâteau ainsi qu'à Épinal. Enfin, les maximales perdront quelques degrés et repasseront sous la barre symbolique des 30 degrés. Attendez 27 degrés sur les hauteurs et jusqu'à 29 degrés dans les plaines. L'indice UV restera très élevé avec toujours un niveau de 8 sur 10. Quant au vent, il restera modeste, toujours orienté nord-est et soufflera principalement sur l'ouest du département sans excéder 30 km/h. La tendance pour les jours à venir. La suite de la semaine s'annoncera elle aussi très ensoleillée. Il faudra attendre le week-end pour voir arriver une dégradation avec un risque de précipitation ainsi que d'orages sur les hauteurs. Côté température, elles perdront quelques degrés dès jeudi et ne dépasseront plus les 25 degrés aux heures les plus chaudes de la journée. Le vent restera discret avec une puissance quasi nulle et des rafales qui seront limitées entre 20 et 25 km/h au maximum. D'ici là, vous retrouvez toute l'information météo sur notre site internet radiocristal.org.
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1: La France accélère sur la consigne des bouteilles en plastique. Emmanuel Macron a demandé le 19 mai dernier au gouvernement d'engager rapidement une concertation sur la mise en place d'une consigne pour les bouteilles en plastique. L'objectif, réduire l'usage du plastique à usage unique et améliorer significativement les taux de recyclage. La France est aujourd'hui un très mauvais élève en Europe. Elle ne recycle que 26% de ses plastiques contre un objectif européen de 50% en 2025 et 55% en 2030. Résultat, elle paie 1,5 milliard d'euros de pénalités par an à l'Union européenne. Le taux de recyclage ne progresse que très lentement, environ d'1% par an en moyenne. Pour le président, il faut bouger maintenant, selon ses mots, en sortant des oppositions stériles entre inaction et décroissance. La consigne, qui consiste à récupérer les bouteilles usagées en supermarché contre une petite somme, fait partie des leviers concrets à étudier, selon le président, aux côtés de l'innovation et de l'organisation collective. En s'inspirant des meilleurs élèves européens, la France peut enfin inverser la tendance. L'Allemagne, avec son système de consigne obligatoire depuis plus de 20 ans, recycle plus de 56% de ses bouteilles en plastique et atteint un taux global de recyclage des plastiques nettement supérieur à 40%. La Norvège et la Suède dépassent régulièrement les 80 voire 90% de collecte grâce à des consignes efficaces et bien acceptées par les citoyens. Ce pays montre qu'une consigne bien conçue n'est pas une punition, mais un outil puissant qui réduit les déchets sauvages.
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1: L'établissement français du sang poursuit ses collectes à travers la région Grand Est et nous sommes en compagnie d'Olivier Durat, chargé de communication institutionnelle et relations presse. Et avec vous, nous faisons le point sur les prochaines collectes à ne pas manquer. J'aimerais qu'on puisse profiter de l'occasion pour rappeler pour une personne qui n'est pas encore donneur et qui souhaiterait le devenir ou qui pourrait le devenir justement, comment ça se passe un don quand on arrive lors d'une collecte ?
2: Alors déjà au préalable, j'inciterai donc les donneurs à venir sur notre site internet dondesang.efs.sante.fr ou sur notre appli pour se rendre compte un peu comment se déroule un don, voir un peu les grandes contre-indications et voir s'ils sont un peu en capacité de pouvoir donner, puis voir à quoi correspondent les différents types de dons permettent de soigner telle ou telle maladie. Donc on les incite aussi à prendre rendez-vous pour venir sur nos collectes. Donc ensuite, quand la personne arrive sur la collecte, elle est accueillie par un secrétaire ou une secrétaire qui lui pose quelques questions administratives. Ensuite, le futur donneur remplit un questionnaire. Il y a un entretien médical ensuite. Le médecin ou l'infirmière qui fait l'entretien médical vous déclare apte ou non au don du sang. Si vous déclare apte, vous allez ensuite dans l'espace prélèvement. Le prélèvement de sang total dure un peu moins d'une dizaine de minutes. Et ensuite, quand c'est fini, vous êtes invité à un moment convivial, prendre une petite collation durant 20 minutes, et là, qui est souvent préparée par nos associations de donneurs de sang bénévoles.
1: Un moment aussi pour pouvoir se remettre un petit peu d'attaque pour le restant de la journée. Pour ce qui est des collectes, justement, en cette période de printemps, quelles sont les dates à ne pas manquer pour ce mois de mai ?
2: Eh bien, on a tout d'abord le mardi 26 mai à Épinal, au centre des congrès de 15h30 à 19h30. Le vendredi 29 mai à Certigny, à la salle polyvalente, de 15h30 à 19h30. Le même jour, le vendredi 29 mai à Darnay, à la salle des fêtes, de 16h à 19h30. Le même jour, le vendredi 29 mai à Grand-Jean-Monzé, à la salle polyvalente, 19h30.
1: Et puis pour toutes les personnes qui souhaitent en savoir davantage sur le don du sang, il existe un site internet, une application mobile et également un numéro de téléphone qui lui est national.
2: Oui, tout à fait. C'est le 0800 109 900 et puis on a bien sûr notre appli Don de sang et puis notre site internet dondesang.efs.sante.fr.
3: La médiathèque de Dompère vient nous ouvrir ses portes et puis sa programmation pour le mois de mai. Et pour cela, nous sommes en compagnie de Mathilde Benet. Donc, vous êtes la responsable de la médiathèque. Alors, quel sera votre prochain rendez-vous ?
4: Le prochain rendez-vous, c'est donc un atelier « J'apprends à dessiner » avec Sandrine. Sandrine est une bénévole qui propose de partager son talent de dessin avec les plus jeunes, donc à partir de 6 ans. Donc le 27 mai, elle a prévu de faire des petits marque-pages avec les personnages de bande dessinée. Sinon, c'est sur inscription également.
3: Puis on va vous demander de nous redonner l'horaire, s'il vous plaît.
4: Bien sûr. Alors ce sera le mercredi 27 mai de 14h à 15h.
3: Et on va terminer ce mois de mai par le retour de votre club de lecture. Alors c'est dédié à quel public ?
4: Le club de lecture est dédié à tous. Que vous soyez amoureux des livres, que vous pouvez partager des histoires que vous avez pu lire récemment, ou même un magazine, un DVD, une BD, un film que vous avez vu au cinéma, vous êtes les bienvenus. L'idée, c'est vraiment de partager vos avis, puis aussi pourquoi pas de découvrir d'autres choses, de nouvelles histoires, de nouvelles choses à découvrir. Vous pouvez rejoindre notre club de lecture et puis plonger dans tous ces univers divers et variés, mais pas seulement, ne vous tracassez pas, ce n'est pas toujours seulement que du roman, ça peut être aussi de la BD, mais aussi des films qu'on a pu voir au cinéma, qui sont à l'affiche et que nous, par la suite, on achète en DVD. Voilà, ça peut être aussi des magazines ou vraiment un échange de choses qu'on peut lire en ce moment.
3: Alors, le rendez-vous est donné à quelle heure ?
4: À 10h.
3: On va vous demander de nous redonner votre numéro de téléphone, mais également peut-être un site internet où l'on pourrait retrouver votre programme.
4: Oui, bien sûr. Alors, nous avons une page Facebook, donc Médiathèque Dompère, que vous pouvez retrouver toutes nos actualités, toutes nos animations, nos achats. On fait des petites tables thématiques ou alors pas mal de nouveautés. Voilà, on vous partage toutes nos actualités. Et puis aussi, vous pouvez aussi nous contacter au 03 29 34 67 57.
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2: Bonjour à tous. L'essentiel de l'actualité. Les États-Unis assurent qu'un accord avec l'Iran reste envisageable dès aujourd'hui pour mettre fin au conflit au Moyen-Orient. En parallèle, les marchés réagissent positivement à cette annonce. Les prix du pétrole sont en nette baisse ce matin. Le prix du baril repasse sous les 100 dollars. La vigilance jaune canicule est étendue à 18 départements ce lundi, dont Paris et la Petite Couronne. Météo France évoque un épisode de chaleur précoce et remarquable, avec des températures pouvant atteindre jusqu'à 35 degrés sur la moitié nord du pays et 36 dans le sud-ouest. Il faudra attendre la fin de la semaine pour une baisse des températures. 15 supporters impliqués dans les violences en marge de la finale de la Coupe de France entre Nice et Lens ont été mis en examen et placés sous contrôle judiciaire. Les suspects ont notamment interdiction de se rendre en Île-de-France et dans les enceintes sportives. Enfin, en tennis, la suite de Roland-Garros, et pour l'instant, c'est compliqué pour les Français. Sur 12 joueurs tricolores, 10 ont été éliminés au premier tour. Et ça continue aujourd'hui avec entre autres Arthur Rinderknecht ou encore Gaël Monfils, qui va disputer son dernier Roland-Garros. Il jouera à 20h15 ce soir face à un autre Français, Hugo Gaston. Voilà pour l'essentiel. Bonne journée à tous.
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1: Bienvenue dans ce bulletin météo. On s'intéresse au temps de ce lundi 25 mai, c'est le 145e jour de l'année et on souhaite une bonne fête à toutes les Sophies. L'indice de fiabilité est assez bon. Dès le lever du soleil, le bleu domine le ciel vosgien. Aucun nuage à l'horizon n'est attendu pour démarrer cette journée. Au fil des heures, le soleil garde sa domination sur l'ensemble du département. Quelques nuages font tout de même leur apparition en cours de journée, mais ils restent discrets et ne viennent pas masquer la lumière. Dans la soirée et durant la nuit, ces formations nuageuses persistent sur la plupart des zones. Seule exception du côté des villes d'eau où le ciel reste totalement dégagé. Concernant les températures matinales, elles affichent une nette progression, comptez entre 16 et 17 degrés en moyenne sur l'ensemble du département. Des valeurs bien plus douces que les jours précédents. Les maximales quant à elles sont estivales avec 28 degrés sur les reliefs et jusqu'à 30 degrés dans les plaines. Attention, l'indice UV atteint le niveau de 8 sur 10, la protection solaire est donc indispensable si vous prévoyez des activités en extérieur. Du côté du vent, rien de notable. Le souffle reste faible, orienté nord-est sans dépasser les 30 km/h dans la vallée de la Meuse. Le lendemain, mardi, la fiabilité de la situation est une nouvelle fois assez bonne. C'est une nouvelle journée ensoleillée qui débutera, avec une matinée qui commencera sous un beau soleil avec un temps sec sur toutes les zones du département. L'après-midi, le temps évoluera légèrement avec quelques passages nuageux qui s'inviteront mais n'alterneront pas les bonnes conditions générales. La soirée et la nuit sera globalement calme, avec toutefois un temps un peu plus variable du côté de Neuchâteau. Les températures matinales seront comparables à celles de lundi. Il fera 17 degrés à la Bresse et à Gérardmer et jusqu'à 18 degrés à Neuchâteau ainsi qu'à Épinal. Enfin, les maximales perdront quelques degrés et repasseront sous la barre symbolique des 30 degrés. Attendez 27 degrés sur les hauteurs et jusqu'à 29 degrés dans les plaines. L'indice UV restera très élevé avec toujours un niveau de 8 sur 10. Quant au vent, il restera modeste, toujours orienté nord-est et soufflera principalement sur l'ouest du département sans excéder 30 km/h. La tendance pour les jours à venir. La suite de la semaine s'annoncera elle aussi très ensoleillée. Il faudra attendre le week-end pour voir arriver une dégradation avec un risque de précipitation ainsi que d'orage sur les hauteurs. Côté température, elles perdront quelques degrés dès jeudi et ne dépasseront plus les 25 degrés aux heures les plus chaudes de la journée. Le vent restera discret avec une puissance quasi nulle et des rafales qui seront limitées entre 20 et 25 km/h au maximum. D'ici là, vous retrouvez toute l'information météo sur notre site internet radiocristal.org.
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Chers amis discophiles, bonjour. Le long de quatre émissions, je vous propose d'explorer quelques facettes d'un très beau coffret qui vient de paraître chez Decca. Un coffret qui regroupe les enregistrements période mono d'Ernest Ansermet. Alors Ansermet, c'était chef d'orchestre suisse, légendaire, une légende du XXe siècle. Les ballets russes, l'orchestre de la Suisse romande. Un penseur également, un écrivain qui a beaucoup réfléchi à la musique, au langage musical, long d'ouvrages très profonds et en même temps très accessibles. Un passionné d'exactitude, de transparence, d'équilibre, qui a bénéficié très tôt des bons soins de la firme Decca, de la qualité technique du team d'enregistrement Decca et de la merveilleuse acoustique du Victoria Hall de Genève. Il y a quelque temps était paru une énième mouture de ces enregistrements stéréo, un immense coffret. Aujourd'hui, on nous propose de réécouter la première période Decca mono. Une période qui a commencé très tôt. En 1929, Ansermet enregistrait des concertos grosso de Handel. C'était plus un galop d'essai. Il va enregistrer à partir de 1947 avec l'OSR, l'Orchestre de la Suisse romande pour Decca, mais également avec très souvent l'Orchestre de la Société des concerts du Conservatoire de Paris. Et je vous propose de commencer ce feuilleton, entre guillemets, Ansermet avec deux enregistrements réalisés avec cet Orchestre de la Société des concerts du Conservatoire. Tout d'abord, la Scheherazade de Maurice Ravel, trois mélodies, chantées ici par Suzanne Dancaux et suivie par la petite suite de Claude Debussy. L'Orchestre de la Société des concerts du Conservatoire, Ernest Ansermet, un disque Decca.

Nous venons d'écouter trois mélodies formant la Scheherazade de Maurice Ravel, Suzanne d'Ancaux, Ernest Lancermé et la petite suite de Claude Debussy, l'orchestre de la Société des concerts du Conservatoire, un disque d'Eka. Je vous propose de retrouver Ancermé toujours avec Debussy et Ravel, mais cette fois-ci avec l'orchestre de la Suisse romande, successivement La Mer de Claude Debussy et l'Alborada del Gracioso de Maurice Ravel.

0: Nous venons d'écouter La mer de Claude Debussy et Alborada del Gracioso, extrait des Miroirs originellement pour piano, orchestré par Ravel, orchestre de la Suisse romande, Ernest Ansermet, un disque Decca. Extrait de ce magnifique coffret, je vous propose d'écouter sous différentes facettes dès la semaine prochaine avec un mélange, là encore, de musique française et de musique russe que Ansermet dirigeait avec une maestria assez confondante. À la semaine prochaine.
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1: Bonjour à tous, l'essentiel de l'actualité. Sophie Binet annonce sa mise en examen pour diffamation contre Tefal. En cause, ses déclarations sur les PFAS, ces composants chimiques utilisés notamment dans les poils anti-adhésives. La patronne de la CGT affirme que le syndicat alerte depuis des mois sur les risques sanitaires et environnementaux liés à ces substances. Elle accuse également Tefal de vouloir bâillonner les syndicalistes qui dénoncent les conditions de travail et l'impact environnemental de la production. Une enquête pour meurtre est ouverte à Rennes après la découverte du corps d'un garçon de 12 ans hier. Selon le parquet, une serviette de bain mouillée était nouée autour de son cou. Les enquêteurs cherchent désormais à comprendre les circonstances du drame et l'intervention d'un tiers est privilégiée. Une explosion suivie d'un incendie a fait 7 blessés ce matin dans un immeuble à Vix en Vendée. L'explosion pourrait être liée à une tentative de suicide au gaz, une piste qui devra être confirmée par l'enquête. Une soixantaine de pompiers sont mobilisés sur place. Quelques difficultés sur les routes en ce week-end prolongé. Bison Futé sort le drapeau orange dans le sens des retours, dans le nord-ouest notamment, depuis la Bretagne et la Normandie, vers l'Île-de-France. En revanche, la circulation est fluide dans le sens des départs. Voilà pour l'essentiel. Bonne journée à tous.
2: Bienvenue dans ce bulletin météo. On s'intéresse au temps de ce lundi 25 mai, c'est le 145e jour de l'année et on souhaite une bonne fête à toutes les Sophies. L'indice de fiabilité est assez bon. Dès le lever du soleil, le bleu domine le ciel vosgien. Aucun nuage à l'horizon n'est attendu pour démarrer cette journée. Au fil des heures, le soleil garde sa domination sur l'ensemble du département. Quelques nuages font tout de même leur apparition en cours de journée, mais ils restent discrets et ne viennent pas masquer la lumière. Dans la soirée et durant la nuit, ces formations nuageuses persistent sur la plupart des zones. Seule exception du côté des villes d'eau où le ciel reste totalement dégagé. Concernant les températures matinales, elles affichent une nette progression. Comptez entre 16 et 17 degrés en moyenne sur l'ensemble du département. Des valeurs bien plus douces que les jours précédents. Les maximales quant à elles sont estivales avec 28 degrés sur les reliefs et jusqu'à 30 degrés dans les plaines. Attention, l'indice UV atteint le niveau de 8 sur 10, la protection solaire est donc indispensable si vous prévoyez des activités en extérieur. Du côté du vent, rien de notable. Le souffle reste faible, orienté nord-est sans dépasser les 30 km/h dans la vallée de la Meuse. Le lendemain, mardi, la fiabilité de la situation est une nouvelle fois assez bonne. C'est une nouvelle journée ensoleillée qui débutera, avec une matinée qui commencera sous un beau soleil avec un temps sec sur toutes les zones du département. L'après-midi, le temps évoluera légèrement avec quelques passages nuageux qui s'inviteront mais n'alterneront pas les bonnes conditions générales. La soirée et la nuit sera globalement calme, avec toutefois un temps un peu plus variable du côté de Neuchâtel. Les températures matinales seront comparables à celles de lundi. Il fera 17 degrés à la Bresse et à Gérardmer et jusqu'à 18 degrés à Neuchâtel ainsi qu'à Épinal. Enfin, les maximales perdront quelques degrés et repasseront sous la barre symbolique des 30 degrés. Attendez 27 degrés sur les hauteurs et jusqu'à 29 degrés dans les plaines. L'indice UV restera très élevé avec toujours un niveau de 8 sur 10. Quant au vent, il restera modeste, toujours orienté nord-est et soufflera principalement sur l'ouest du département sans excéder 30 km/h. La tendance pour les jours à venir. La suite de la semaine s'annoncera elle aussi très ensoleillée. Il faudra attendre le week-end pour voir arriver une dégradation avec un risque de précipitation ainsi que d'orage sur les hauteurs. Côté température, elles perdront quelques degrés dès jeudi et ne dépasseront plus les 25 degrés aux heures les plus chaudes de la journée. Le vent restera discret avec une puissance quasi nulle et des rafales qui seront limitées entre 20 et 25 km/h au maximum. D'ici là, vous retrouvez toute l'information météo sur notre site internet radiocristal.org.
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Elle avait 40 ans. Un métier qu'elle aimait. Une bonne situation sociale. Et pourtant, elle s'est donné la mort. Pourquoi? Elle avait découvert qu'elle n'avait jamais été désirée par ses parents. Elle était le fruit d'un accident. Elle avait besoin de sentir qu'elle était aimée même avant de naître. Elle en avait besoin pour s'épanouir, pour donner du sens à sa vie et à son existence. Comme elle, l'homme a besoin de savoir d'où il vient, pour savoir ce qu'il fait sur cette terre et où il va. Face à cette question, deux théories s'opposent. D'une part, les scientifiques qui disent, pour certains d'entre eux, que l'homme est le fruit d'une longue évolution. De l'autre, les chrétiens qui disent, en se basant sur la Bible, que l'homme est issu de la création. Deux théories qui s'affrontent et qui ne sont pas sans conséquence sur le regard que nous avons sur nous-mêmes et le sens que nous donnons aux actes que nous posons. Notons que les scientifiques disent que c'est la théorie de l'évolution. Il faudrait insister sur ce mot « théorie ». Ils reconnaissent par là que cette affirmation de l'évolution n'a jamais été prouvée car elle ne pourra jamais l'être. Prouver quelque chose, c'est en faire la démonstration, répéter une expérience à plusieurs reprises et aboutir au même résultat. C'est la raison pour laquelle il leur sera complètement impossible de prouver l'évolution. De l'autre côté, les chrétiens disent que là aussi, ils ne peuvent rien prouver. Dans l'Épître de Paul aux Hébreux, au chapitre 11 et au verset 3, il est dit « C'est par la foi que nous reconnaissons que le monde, ce monde-ci, a été créé par la parole de Dieu. Le fait que ce qui existe, eh bien, est le fruit d'une création divine. » Tant les scientifiques que les chrétiens admettent l'impossibilité de prouver quoi que ce soit. La question, la seule, c'est de savoir si nous plaçons notre foi sur les théories des hommes ou sur la Bible. Les deux démarches sont scientifiques. Les deux démarches sont raisonnables. Dans le sens où faire acte de foi, c'est placer notre confiance dans une parole que nous croyons être la parole inspirée de Dieu. De notre côté, celui qui va admettre la possibilité du hasard, de l'évolution, va aussi faire acte de foi, mais sur la base d'une réflexion, d'une théorie. La réponse que nous donnerons, le choix que nous ferons de placer notre foi ou notre confiance dans une théorie humaine ou dans la Bible, va avoir une conséquence sur la manière dont nous entrevoyons notre propre vie. Prenez votre enfant dans les bras, fermez les yeux, ressentez toute la chaleur de l'amour que vous lui portez. C'est ainsi que Dieu vous aime, c'est ainsi qu'il vous a créé. Si l'on sait au plus profond de soi que Dieu nous a désirés, qu'il nous a conçus, qu'il nous a créés, cela fait toute la différence. Vous n'aborderez plus la vie de la même manière, avec la conviction que Dieu vous aime et que Dieu veut être à vos côtés, que Dieu a un projet pour vous, parce que c'est lui qui vous a créé et qu'à ce titre, vous n'êtes pas n'importe qui. Enfants et fils du Dieu vivant.

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1: 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Souvent, quand on annonce le décès de quelqu'un, on utilise cette formule « Dieu l'a repris à lui ». C'est très beau, ces mots. De cet être dont on dit par ailleurs qu'on l'a perdu, pouvoir affirmer que Dieu l'a repris à lui, c'est très beau et ça change tout. Cette expression a pourtant un inconvénient. Elle peut laisser croire que Dieu ne s'intéresse à notre vie et ne vient la chercher que quand elle est finie, et que tout le reste du temps, Dieu nous oublie. Comme on oublie quelqu'un qu'on a mis en pension pour s'en débarrasser et dont on ne se souvient que le jour où il faut justement aller le reprendre. En réalité, on peut en être sûr, c'est chaque jour que Dieu nous reprend à lui. C'est chaque jour qu'il appelle notre vie devant lui. C'est chaque jour qu'il nous tient dans son regard, qu'il se réjouit à cause de nous ou qu'il est un peu triste. Dieu nous rappelle à lui aussi souvent que quelqu'un qui aime rappelle à lui l'image de l'être aimé. Chaque jour de sûr, chaque minute peut-être.

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2: Bonjour à tous, à la une de l'actualité, Sophie Binet annonce sa mise en examen pour diffamation contre Tefal. En cause, ses déclarations sur les PFAS, ces composants chimiques utilisés notamment dans les poils anti-adhésives. La patronne de la CGT affirme que le syndicat alerte depuis des mois sur les risques sanitaires et environnementaux liés à ces substances. Elle accuse également Tefal de vouloir bâillonner les syndicalistes qui dénoncent les conditions de travail et l'impact environnemental de la production. Une enquête pour meurtre est ouverte à Rennes après la découverte du corps d'un garçon de 12 ans hier. Selon le parquet, une serviette de bain mouillée était nouée autour de son cou. Les enquêteurs cherchent désormais à comprendre les circonstances du drame et l'intervention d'un tiers est privilégiée. Une explosion suivie d'un incendie a fait 7 blessés ce matin dans un immeuble à Vix en Vendée. L'explosion pourrait être liée à une tentative de suicide au gaz, une piste qui devra être confirmée par l'enquête. Une 60aine de pompiers sont mobilisés sur place. Quelques difficultés sur les routes en ce week-end prolongé. Bison futé sort le drapeau orange dans le sens des retours, dans le nord-ouest notamment, depuis la Bretagne et la Normandie, vers l'Île-de-France. En revanche, la circulation est fluide dans le sens des départs. Une commission d'enquête du Sénat dénonce des pratiques jugées prédatrices de la grande distribution face aux fournisseurs et aux agriculteurs. Elle réclame plus de transparence, Julie Pierret.
3: Oui, alors la commission donne un exemple très concret. Sur 100 euros dépensés en courses alimentaires, seulement 8 euros reviennent aux agriculteurs contre 40 pour les distributeurs. Le rapport pointe notamment des pressions lors des négociations commerciales avec des menaces de déréférencement, comprenant un retrait des produits des rayons, mais aussi une vente de services jugés inutiles imposés aux fournisseurs. Autre point dénoncé par les parlementaires, le poids grandissant des alliances européennes entre grandes enseignes, ça renforce leur pouvoir face aux producteurs et aux industriels. Pour rééquilibrer tout ça, la commission propose davantage de transparence sur les marges pratiquées dans les supermarchés, notamment sur les fruits et sur les légumes.
2: Merci Julie. Le lundi de Pentecôte, c'est aujourd'hui un jour férié, mais pas forcément chômé. Vous êtes nombreux à travailler pour la journée de solidarité. Créée après la canicule meurtrière de 2003, elle permet de financer l'aide aux personnes âgées et handicapées. Concrètement, les salariés choisissent une journée dans l'année pour effectuer 7 heures de travail supplémentaire sans rémunération en plus. Ce dispositif devrait rapporter 3,48 milliards d'euros à la Caisse nationale de solidarité pour l'autonomie. Voilà pour l'actualité. Excellente journée à tous.
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1: Bienvenue dans ce bulletin météo. On s'intéresse au temps de ce lundi 25 mai, c'est le 145e jour de l'année et on souhaite une bonne fête à toutes les Sophies. L'indice de fiabilité est assez bon. Dès le lever du soleil, le bleu domine le ciel vosgien. Aucun nuage à l'horizon n'est attendu pour démarrer cette journée. Au fil des heures, le soleil garde sa domination sur l'ensemble du département. Quelques nuages font tout de même leur apparition en cours de journée, mais ils restent discrets et ne viennent pas masquer la lumière. Dans la soirée et durant la nuit, ces formations nuageuses persistent sur la plupart des zones. Seule exception du côté des villes d'eau où le ciel reste totalement dégagé. Concernant les températures matinales, elles affichent une nette progression, comptées entre 16 et 17 degrés en moyenne sur l'ensemble du département. Des valeurs bien plus douces que les jours précédents. Les maximales quant à elles sont estivales avec 28 degrés sur les reliefs et jusqu'à 30 degrés dans les plaines. Attention, l'indice UV atteint le niveau de 8 sur 10, la protection solaire est donc indispensable si vous prévoyez des activités en extérieur. Du côté du vent, rien de notable. Le souffle reste faible, orienté nord-est sans dépasser les 30 km/h dans la vallée de la Meuse. Le lendemain, mardi, la fiabilité de la situation est une nouvelle fois assez bonne. C'est une nouvelle journée ensoleillée qui débutera, avec une matinée qui commencera sous un beau soleil avec un temps sec sur toutes les zones du département. L'après-midi, le temps évoluera légèrement avec quelques passages nuageux qui s'inviteront mais n'alterneront pas les bonnes conditions générales. La soirée et la nuit sera globalement calme, avec toutefois un temps un peu plus variable du côté de Neufchâteau. Les températures matinales seront comparables à celles de lundi. Il fera 17 degrés à La Bresse et à Gérardmer et jusqu'à 18 degrés à Neufchâteau ainsi qu'à Épinal. Enfin, les maximales perdront quelques degrés et repasseront sous la barre symbolique des 30 degrés. Attendez 27 degrés sur les hauteurs et jusqu'à 29 degrés dans les plaines. L'indice UV restera très élevé avec toujours un niveau de 8 sur 10. Quant au vent, il restera modeste, toujours orienté nord-est et soufflera principalement sur l'ouest du département sans excéder 30 km/h. La tendance pour les jours à venir. La suite de la semaine s'annoncera elle aussi très ensoleillée. Il faudra attendre le week-end pour voir arriver une dégradation avec un risque de précipitation ainsi que d'orages sur les hauteurs. Côté température, elles perdront quelques degrés dès jeudi et ne dépasseront plus les 25 degrés aux heures les plus chaudes de la journée. Le vent restera discret avec une puissance quasi nulle et des rafales qui seront limitées entre 20 et 25 km/h au maximum. D'ici là, vous retrouvez toute l'information météo sur notre site internet radiocristal.org.
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1: La France accélère sur la consigne des bouteilles en plastique. Emmanuel Macron a demandé le 19 mai dernier au gouvernement d'engager rapidement une concertation sur la mise en place d'une consigne pour les bouteilles en plastique. L'objectif, réduire l'usage du plastique à usage unique et améliorer significativement les taux de recyclage. La France est aujourd'hui un très mauvais élève en Europe. Elle ne recycle que 26% de ses plastiques contre un objectif européen de 50% en 2025 et 55% en 2030. Résultat, elle paie 1,5 milliard d'euros de pénalités par an à l'Union européenne. Le taux de recyclage ne progresse que très lentement, environ d'1% par an en moyenne. Pour le président, il faut bouger maintenant, selon ses mots, en sortant des oppositions stériles entre inaction et décroissance. La consigne, qui consiste à récupérer les bouteilles usagées en supermarché contre une petite somme, fait partie des leviers concrets à étudier, selon le président, aux côtés de l'innovation et de l'organisation collective. En s'inspirant des meilleurs élèves européens, la France peut enfin inverser la tendance. L'Allemagne, avec son système de consigne obligatoire depuis plus de 20 ans, recycle plus de 56% de ses bouteilles en plastique et atteint un taux global de recyclage des plastiques nettement supérieur à 40%. La Norvège et la Suède dépassent régulièrement les 80 voire 90% de collecte grâce à des consignes efficaces et bien acceptées par les citoyens. Ce pays montre qu'une consigne bien conçue n'est pas une punition, mais un outil puissant qui réduit les déchets sauvages.
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1: La ville de Golbey annonce chaque mois l'agenda, en tout cas de ses animations sur Radio Cristal. Et pour en parler, comme d'habitude maintenant, nous sommes en compagnie de Alicia Colo. Donc Alicia, vous êtes chargée de communication au sein de cette ville. Vous avez un agenda plutôt fourni, hein, comme à chaque mois à vrai dire. Et on a comme première animation une nouvelle balade.
2: Oui, donc là, il s'agit d'une balade conviviale qui est donc proposée par Michel Renard, donc qui vous invite à participer à une balade qui est à la portée de tous aux alentours de Golbey. L'inscription se fait auprès de Golbey Animation au 03 29 31 43 77. Le départ aura lieu devant le centre culturel à 14h05.
1: Donc le vendredi 29 mai. Toujours ce même vendredi, on pourra aussi danser et chanter le soir.
2: Donc là, il s'agit d'une soirée karaoké et dansante. La soirée sera animée par Dimitri. L'entrée est à 5 euros. Une petite restauration et une buvette seront sur place. L'ouverture des portes est à 19h30. Et donc, pour réserver votre place, il vous suffit de contacter Golbey Animation au 03 29 31 43 77. Et donc, ça aura lieu au Centre culturel, toujours le vendredi 29 mai à 20h.
1: On pourra aussi participer à la fête des voisins si on habite Golbey, toujours en cette même journée.
2: Effectivement, et donc là, c'est le Centre social Louise Michel qui vous invite à participer à un pique-nique participatif. Il y aura un concert gratuit à 20h. La fête des voisins aura lieu devant le Centre social Louise Michel de 18h à 22h. Et pour réserver votre place, il vous suffit de les contacter au 03 29 34 60 85.
1: Le lendemain, samedi 30 mai, trois activités, encore une journée riche. On peut aussi commencer par un stage de danse nommé Lâcher prise.
2: C'est un moment de bien-être où les participants apprennent à libérer leur énergie, à écouter leurs sensations et à s'exprimer pleinement à travers le mouvement. L'entrée donc est à 5 euros et pour plus d'informations, je vous invite à contacter Golbey Animation au 03 29 31 43 77. Ils pourront vous donner l'heure et le lieu du rendez-vous de ce stage de danse.
1: Toujours le samedi 30 mai, comme je l'ai dit un peu plus tôt, on pourra faire une découverte avec l'abbé Mythe Golbey.
2: Et donc là, il s'agit d'une découverte express. Deux bibliothécaires vous proposent de vous installer confortablement pendant 45 minutes pour découvrir trois jeux, trois BD et trois DVD à la BMI de Golbey. Et donc, c'est toujours le samedi 30 mai à partir de 11h.
1: On termine l'agenda de la ville de Golbey pour ce mois de mai avec encore une fois le 30 mai, un rendez-vous au Fort Aventure.
2: Oui, alors là, c'est un événement qui est organisé par la ville de Golbey. Donc le samedi 30 mai de 14h à 17h, le fort de la Grande Haie va se transformer en véritable terrain d'aventure pour les enfants âgés de 6 à 12 ans. Entre défis, rires et esprit d'équipe, cet après-midi sera inoubliable pour les participants. Donc ils auront des énigmes à résoudre, des parcours, des défis d'adresse et des mini-épreuves sportives à accomplir. Pour y inscrire vos enfants, je vous invite à contacter donc la mairie de Golbey et vous avez jusqu'au 22 mai pour le faire.
1: Alicia, si on souhaite se renseigner sur l'intégralité du programme ou savoir quoi faire sur Golbey, comment on peut vous contacter ?
2: Alors, vous pouvez contacter directement l'accueil de la mairie au 03 29 31 23 33. Et sinon, on a également une page internet, donc golbey.fr, et une page Facebook.
3: Alors, l'association du Vieux Châtel de Châtel-sur-Moselle vient nous annoncer sa programmation pour les mois à venir. Et donc, pour cela, nous sommes en compagnie de Pierre Ménétrier. Vous êtes le trésorier de l'association. Alors, avant de découvrir votre agenda, on va vous demander un petit tour d'horizon sur votre association et de nous la présenter en quelques mots.
4: C'est un plaisir d'être avec vous. L'association du Vieux Châtel a été créée en 1972 par deux passionnés d'histoire locale, Jacques et Chantal Debry, pour protéger en fait l'ancienne forteresse de Châtel de la destruction annoncée à cause de la construction de bâtiments modernes. Et donc depuis 1972, avec des grandes fouilles qui ont permis de ressortir le château, on propose au public de le redécouvrir, de découvrir son histoire, et on accueille des scolaires, des centres aérés, mais aussi des ateliers du métier d'art comme le vitrail ou la forge.
3: Parmi vos missions, vous avez également des missions de transmission.
4: La transmission est très importante. Déjà, transmettre l'histoire d'un patrimoine local, qui est quand même assez remarquable, puisque l'on a un château de 5 hectares, ce qui en fait un des plus grands châteaux d'Europe. Et puis, c'est depuis le début, c'était quelque chose que Madame Depri était très attachée, c'est de transmettre aussi aux enfants le goût du patrimoine, le goût de l'histoire.
3: On va poursuivre avec ce grand événement annuel à Épinal, les Imaginales, hein, qui se dérouleront du 28 mai au 31 mai. Est-ce qu'on aura la chance de vous retrouver ?
4: Alors effectivement, on sera présent aux Imaginales. Donc, on va pouvoir faire découvrir la calligraphie aux scolaires qui seront présents lors des Imaginales. Et bien sûr, nos guides présents et notre responsable de site qui sera présente les deux premiers jours présenteront également la forteresse et nos activités à ceux qui souhaitent la découvrir.
3: Donc ce sera un moment privilégié pour vous rencontrer.
4: Toujours, c'est toujours un grand moment de privilège.
3: Et pour finir, je vais vous demander de nous rappeler où l'on peut retrouver votre programmation et puis également si vous avez une zone d'accueil et ses heures d'ouverture.
4: Donc l'association du Vieux-Châtel accueille le public du lundi au vendredi, de 9h à 17h, au 8 rue des Capucins, à Châtel-sur-Moselle. C'est le centre Guyot-d'Avillers, c'est le siège social de l'association, et c'est aussi le point de départ de toutes nos activités et de toutes nos visites de la forteresse de Châtel. Vous pouvez nous contacter au 06 31 15 00 36. Comme vous pouvez nous retrouver également sur Internet, nous avons notre site châtel-medieval.com. Nous sommes présents sur les réseaux sociaux, sur Facebook et sur Instagram également.
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0: Bienvenue dans votre nouveau magazine consacré à la culture. On s'intéresse encore une fois au Festival international de sculpture Camille Claudel à la Bresse. C'est vrai qu'on a monté un plateau avec le collectif des radios des Vosges. Donc aujourd'hui, ce sera donc moi, Manuel, de Radio Cristal. Et on entendra également Raymond, de Radio des Ballons, pour la conclusion. Nous sommes en compagnie de Yélane Imbert. Madame Imbert, bonjour.
1: Bonjour.
0: Donc Yélane, vous êtes la présidente du festival. Avant de parler du festival et de son organisation dans l'ensemble, j'avais une première question. Quel est votre lien avec l'art en général ?
1: J'ai commencé en tant que bénévole au début, enfin quasiment au début de la création du festival. C'est François Galland, le premier président d'ailleurs, c'est lui qui m'a mis un peu le pied à l'étrier. J'étais bénévole plusieurs années de suite, ensuite j'ai quitté le coin pour des raisons d'études et je suis revenue habiter sur la Bresse. J'ai commencé à reprendre justement en tant que bénévole et ensuite j'ai atterri à la mairie en tant que conseillère déléguée. J'avais la commission culture qui m'intéresse énormément. Et du coup, ça s'est fait de fil en aiguille, doucement, avec à l'époque Alexandrine Ducret qui était la présidente. Tout s'est fait naturellement et voilà le parcours.
0: Ça m'amène déjà plusieurs questions. Avec le premier président, donc comment vous l'avez connu et qu'est-ce qui vous a transmis? Comment ça s'est fait?
1: Ça me fait sourire cette question parce que comment il m'a transmis? Tout simplement parce que j'ai aussi travaillé un petit peu en tant qu'animatrice à Résonance FM. On avait aussi des plateaux, on venait faire des interviews sur place et c'était toujours une très très bonne ambiance. Donc ça a été une très belle découverte pour moi. Et puis les choses se sont faites naturellement par la suite. Et c'est peut-être grâce à ça que j'en suis là aujourd'hui.
0: Donc il y a une certaine appétence pour tout ce qui est artistique. Peut-être que ça a un lien aussi avec vos études ou votre formation initiale.
1: Alors pas du tout. Pas du tout, c'est plutôt, je dirais, côté curiosité. J'aime beaucoup, de par mes origines d'origine cambodgienne, je suis beaucoup dans la recherche, dans la culture. J'ai toujours envie de découvrir d'autres choses, de faire des connaissances. Et je me suis rendu compte qu'avec le festival de sculpture, avec tous les sculpteurs internationaux, on fait connaissance, on découvre plein de choses. Parce que, on en apprend tous les jours. Donc ça, c'est super intéressant.
0: Quelle est votre formation justement à la base? J'aime toujours bien savoir comment on passe d'une chose à une autre.
1: Rien du tout. Moi, j'étais destiné dans le stylisme, donc rien à voir.
0: Bon, on a de l'artistique aussi dans le stylisme.
1: C'est vrai, au niveau du regard, au niveau de la recherche, effectivement.
0: Vous avez fait un passage que vous disiez à la ville, donc à la culture. Ça s'est fait un peu comment, le fait de reprendre la culture ?
1: En fait, si vous voulez, au niveau de la mairie, il y a des adjoints. Donc, à l'époque, c'était Alexandrine Ducret qui était présidente, mais également adjointe à la culture. Et puis, ça a été tout naturel où moi, je me suis mise dans cette commission. Et comme je vous disais tout à l'heure, ça s'est fait vraiment de fil en aiguille. Et le festival, ça m'a toujours intéressée depuis François Galland qui m'a mis le pied à l'étrier. Et puis, voilà, ça s'est fait vraiment naturellement. Ça coulait de source, j'ai envie de dire.
0: Et avant d'être présidente, vous faisiez quoi dans l'organisation du festival ?
1: Eh bien, en fait, je secondais beaucoup Madame Ducret pour différentes choses. Parce qu'en fait, dans le comité, il y a plusieurs référents pour toute une organisation qui fonctionne. Donc vraiment avec des choses bien précises, c'est-à-dire qu'il y a des référents pour, par exemple, pour l'hébergement. On a besoin de quelqu'un qui s'occupe que de l'hébergement. On a quelqu'un qui s'occupe que de tout ce qui est repas. Enfin, voilà, il y a vraiment différentes positions. Et voilà, ça s'est fait, je vous dis, tranquillement. Voilà.
0: Quelles sont là où les plus grosses difficultés dans l'organisation d'un tel festival ?
1: Je crois que c'est un peu comme toute manifestation. Le fait qu'on ait des imprévus le jour J et pendant tout le festival, ça fait partie de toutes les manifestations et c'est quelque chose que je relève avec confiance parce que moi j'ai besoin de toujours avoir des défis, j'aime relever les défis, donc c'est quelque chose qui ne me fait pas du tout peur d'avoir des imprévus. Ça fait partie de la chose, mais on se casse un peu plus la tête et ça me va bien.
0: Est-ce que vous pouvez nous présenter le festival, peut-être la thématique principale, les artistes présents et d'où ils viennent ?
1: Oui, alors le thème principal, c'est un monde à l'envers. Je pense qu'on est tout à fait dedans avec tout ce qui se passe au niveau international. Et au niveau des sculpteurs, on a 8 nationalités. Je fais juste une petite parenthèse, on devait avoir 2 Iraniens mais qui n'ont pas pu venir avec tout ce qui se passe à l'heure actuelle. Sinon, on a aussi des locaux. Au niveau des écoles, ils sont 21 sculpteurs en fait à la base, dont 6 élèves de 3 écoles. Et dans les écoles, il y a 2 ans, on avait eu 2 étudiants qui sont devenus professionnels et qui ont été sélectionnés cette fois-ci, mais en tant que professionnels artistes reconnus. Je tiens quand même à préciser, lors des sélections, tout se fait
0: anonymement.
1: Merci.
0: Grâce à vous, Yélane, on connaît maintenant la thématique, puisqu'à chaque festival, on a un thème différent et nouveau. Mais restez bien connectés sur Radio Cristal, puisqu'on va savoir comment se fait la sélection des artistes, notamment.
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1: Suite de votre magazine toujours consacré à la culture et toujours en compagnie de Yélane Humbert, présidente du Festival de Sculpture Internationale Camille Claudel à la Bresse. Donc on a parlé un peu de vous, de votre lien avec l'art notamment, et on a commencé à rentrer dans le détail du festival. Et je vais vous reposer comme question, une question qui je pense est importante. Comment se fait la sélection des artistes pour qu'ils puissent venir sur le festival ?
2: Il y a une commission qui se réunit pour choisir le thème. Et une fois que le thème est choisi, on a une commission de professionnels, parce que Olivier Claudon, qui est donc notre dessinateur d'affiches officielles depuis très longtemps, depuis quasiment le début, je dirais, fait partie de la commission et on a des critères quand on choisit. Par exemple, pour cette année, on a eu plus de 80 candidatures. Tous les dossiers sont anonymes. On a juste le projet du sculpteur, on a son parcours et on a plus ou moins soit un dessin, soit une maquette, en fait, pour que nous, on puisse se rendre compte de ce qu'il nous propose. Chaque critère est noté sous forme de points. On comptabilise le nombre de points par rapport au nombre de membres du jury qu'il a. Donc, on est en général 7, à peu près, 7 et 8, ça dépend. Et puis ensuite, on fait le total. Et après, il y a tout un débat.
1: C'est une sorte de liste de critères de sélection ?
2: C'est ça, oui, oui.
1: En fonction de la thématique et de ce qu'on recherche sur l'année,
2: oui,
1: là ?
2: Oui, oui. J'avais quand même demandé à ce qu'on change... Enfin, c'est pas changer, c'est proposer des nouveautés. Parce qu'on est quand même dans un monde où les choses évoluent très vite. Et moi, je voulais qu'on amène... de la nouveauté, des choses qu'on n'a jamais vues encore. Et je pense que dans cette année, on y est complètement.
1: Ça prend combien de temps à peu près entre le début de la sélection et le fait qu'on soit retenu pour participer au festival en tant qu'artiste ? Grosso modo ?
2: Grosso modo, ça prend bonnement entre 6 et 9 mois. À peu de choses près.
1: Est-ce que ça expliquerait aussi une des raisons qu'on fasse le festival que tous les deux ans au lieu de tous les ans ? Ça prend peut-être énormément de temps de faire tout ?
2: Ça prend énormément de temps. C'est vrai que les années précédentes, on avait à peine fini le temps de faire le bilan et on enchaînait tout de suite derrière. Après l'explication, il y a aussi, et je les remercie, ce sont nos bénévoles, les bénévoles en général, parce que sans eux, on n'est pas grand-chose non plus. Et je ne voudrais pas qu'ils fatiguent trop vite. Et puis même pour nous aussi, je veux dire, ça fait du bien aussi d'échanger un petit peu, que ce soit biannuel maintenant. Donc voilà, c'est aussi une question d'aller chercher des bénévoles. C'est très compliqué et je pense que toutes les associations, toutes les manifestations en sont conscients. Et ça, on voudrait les préserver.
1: On peut peut-être s'intéresser à quelques chiffres. Parlons des bénévoles. Ils sont combien présents sur le festival ?
2: Une centaine, une bonne centaine. Oui, oui, oui.
1: Quels sont, entre guillemets, les postes ? Qu'est-ce qu'on va donner aux bénévoles à faire ? Vous avez quelques exemples ?
2: Par exemple, là, à l'Halle des Congrès, on a l'accueil. Donc, les gens arrivent, on essaye de comptabiliser, de noter les gens qui viennent nous voir pour justement comptabiliser à la fin le nombre de passages. Donc, les personnes sont là pour accueillir nos visiteurs, leur proposer des tickets de tombola, leur expliquer ce qui se passe, ce qu'il y a à voir exactement au niveau des découvertes. Cette année, donc, entre autres, à l'Halle des Congrès, il y a le Black Cube de Philippe H. Claudel, qui est une très belle chose à absolument aller voir. On a nos sculptures qui sont là, nos sculptures qui sont toujours à la vente. On a les affiches d'Olivier, on a la boutique, on a plein de choses. Donc chaque personne a une tâche bien précise, que ce soit à l'Halle des Congrès, à la Maison de la Bresse, donc ça c'est pour recevoir au niveau des expositions nos deux invités d'honneur. Et on a également du monde à l'Halle Patinoire.
1: Vous parliez du recensement des visiteurs avec les bénévoles. On continue toujours dans les chiffres. C'est combien de visiteurs environ sur toute la durée du festival ?
2: C'est très compliqué à chiffrer, mais disons que sur toute la durée du festival, il faut compter, je dirais, entre 10 000 et 15 000 visiteurs. Là, on a commencé très fort déjà avec le premier jour, aussi parce que le temps était avec nous, il a fait beau, il a fait chaud. Et peut-être qu'il y aura des jours, il y aura un petit peu moins dû au froid, malheureusement, cette année. Et puis là, on a un temps énormément de monde tout le week-end.
1: Pour continuer de parler chiffres, mais pour revenir sur les artistes, c'est combien d'artistes présents pour la durée de l'événement ?
2: Alors, il y a 21 artistes, sculpteurs, dont 6 et de 3 écoles différentes. On est pas mal. On a eu 2 désistements, c'est ce que je vous disais tout à l'heure, les 2 Iraniens, avec tout ce qui se passe dans le monde. Et on a eu une personne qui s'est désistée aussi pour des problèmes de santé.
1: Est-ce qu'on est dans la moyenne ? En général, c'est toujours une 20aine d'artistes ?
2: Oui, c'est à peu près ça. Il n'y a eu que pendant la période de Covid ou la première année, où, quand on a pu refaire le festival, on était moins. Mais sinon, ouais, à peu près entre 15 et 20 artistes.
1: Vous parliez aussi d'écoles. Quels sont les différents types d'écoles ? Qui vient voir le festival ou y participer ?
2: Alors, les écoles, c'est les écoles avoisinantes. Donc, ils font des activités avec la MLC qui leur propose des activités. Les écoles, bon, je ne peux pas tous les citer parce que je ne veux pas en oublier, mais énormément d'écoles. Et chaque année, maintenant, du coup, c'est comme c'est biannuel, on nous demande de plus en plus et on voudrait s'élargir encore plus si on peut.
1: Il est vrai qu'on a pris là un bon temps pour parler du festival et de son ensemble, notamment de qui vient, comment sont sélectionnés les artistes. On était en train de finir donc sur les différentes écoles. Ne manquez pas ce qui vient juste après. On va terminer avec vous, Yelan. On va aussi vous demander un peu ce que vous avez préféré ou quels sont vos moments phares hein, lors de ce festival. Et ensuite, ce sera Raymond de Radio des Ballons qui prendra le relais pour faire un petit bilan.
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0: troisième et dernière partie de votre magazine, toujours consacrée à la culture et toujours en compagnie de Yelan. On est évidemment en plateau commun sur le Festival international de sculpture Camille Claudel à la Bresse. On aura aussi l'occasion d'entendre Raymond qui lui fera deux petites interviews pour conclure ce festival. Madame Imbert, on revient rapidement sur vous. Quels sont le ou les moments forts ou phares du festival ?
1: Alors, notre ennemi, c'est le temps. On a la coulée de bronze qui est prévue. On a deux pièces de théâtre de la compagnie des Croissants qui vont venir donc faire deux représentations à la salle des fêtes. Donc ça se trouve derrière la mairie, avec deux déambulations en tenue d'époque pour échanger un petit peu avec tous nos visiteurs. On va avoir deux conférences avec Monsieur Barlier qui vient du CIRTES de Saint-Dié-des-Vosges, puisqu'il y a un partenariat avec un de nos sculpteurs, mais hors compétition, Maxime Acker, qui travaille la stratoconception. Donc j'insiste un peu dessus parce que ça fait partie, une des nouveautés qu'on a pu amener cette année. On a voulu évoluer parce qu'en fait vous avez la sculpture traditionnelle, lui c'est un sculpteur traditionnel, Maxime, à la base, mais il a su allier l'ancien avec le nouveau, donc le développement technologique. Donc il y aura une conférence là-dessus. On aura aussi une conférence d'une de nos artistes invitées d'honneur, Sylvie Coquelin. Il y a plein de choses, en fait. J'en oublie peut-être, mais après, voilà, on peut télécharger tout le programme sur tous les réseaux sociaux. Sinon, on a aussi tous nos flyers, nos livrets à prendre à l'accueil.
0: Un dernier mot pour donner envie peut-être aux gens de venir au festival, même dans les éditions futures ?
1: Eh bien, nous, on les accueille avec grand plaisir. Le festival est international, est très connu, est renommé. Et qu'est-ce qui donne envie de venir ? Ben, c'est surtout les sculpteurs, j'ai envie de dire, parce que ce qu'ils font venir, nos sculpteurs, en tout cas, c'est pour la bonne ambiance, en fait, la bienveillance, les échanges entre eux. Ça se passe toujours, toujours super bien. Et comme il m'a encore dit ce matin, on mange bien à la Bresse.
0: Donc c'était Yelan Imbert, présidente du Festival de Sculpture Internationale Camille Claudel à la Bresse. Merci beaucoup Madame Imbert, en espérant peut-être vous entendre prochainement.
1: Merci à vous.
0: Maintenant c'est au tour de Raymond qui nous a préparé deux petites interviews pour conclure sur ce festival, dont une première avec le nouveau maire Pierre Mangin de la Bresse et aussi l'heureuse gagnante du prix du jury Marceline Samy.
2: Pierre Mangin, maire de la Bresse. Là, aujourd'hui, la remise des prix, évidemment, c'est la fin du festival. Une première, d'ailleurs, pour le nouveau maire de la Bresse.
3: Une première en tant que maire. Sinon, je viens quand même tous les deux ans ou chaque année, à l'époque, être spectateur du festival. C'est vrai que c'est 10 jours qui sont magnifiques, parce qu'on voit qu'à partir d'un morceau de bois, on arrive à faire une œuvre d'art. Et c'est toujours un plaisir de venir au festival.
2: Satisfait de cette édition ?
3: Ah bah oui, et puis vraiment de la diversité, aussi bien la pierre, le métal, le bois, des invités d'honneur de très grande qualité, une pièce de théâtre sur Camille Claudel de haut niveau, c'était vraiment 10 très belles journées.
2: Alors, dans 2 ans, nous nous retrouvons, et avec le consortium des radios, nous serons ensemble encore une fois, mais mieux encore dans 2 ans que cette année. Mais Pierre, la pérennité du festival est assurée ?
3: Ah bah on se donne

0: Samy, hein, la gagnante du prix du jury.
1: Marceline Samy, gagnante du prix du jury. Contente ?
2: Oui, très. C'est très émouvant. Oui, ça m'a fait très plaisir de recevoir ce prix, qui est vraiment un prix important, je trouve. Je suis dans les Vosges. J'habite actuellement à Neufchâteau, mais je vais déménager très prochainement vers Saint-Dié-des-Vosges. Je fais de la sculpture sur bois. Pour l'instant, je travaille. J'ai mon entreprise, évidemment, mais je travaille aussi dans une manufacture où je fais de la sculpture pour les meubles de style du Louis XV, du Louis XVI. Mais j'aimerais bien, au bout d'un moment, réussir à vivre de mes propres créations. J'ai commencé avec un bac scientifique. Ensuite, j'ai fait 4 ans d'école d'architecture. Et je me suis rendu compte que j'étais tout le temps devant un ordinateur et que c'est pas ce que je recherchais. Donc j'ai fait une école d'ébénisterie, puis sculpture et marqueterie. Et je suis tombée amoureuse de la sculpture. Et depuis, j'y suis toujours.
1: Et pour la sculpture, on y trouve assez facilement des clients, des gens qui sont intéressés, du moins ?
2: Ça fait assez peu de temps que j'ai mon entreprise. Donc, je n'ai pas encore fait assez de recherches. Surtout que comme je prévois de déménager, je vais plutôt essayer de me créer un réseau vers Saint-Dié. Mais j'ai déjà eu quelques clients. Et en fait, c'est par le bouche à oreille, pour l'instant, que ça se fait assez bien.
1: Eh bien, on se retrouve dans 2 ans.
2: J'espère.
0: On arrive à la fin de notre magazine consacré à la culture et au Festival de Sculpture de la Bresse. Ça sera quasiment notre dernier magazine, un magazine qui clôture ce festival. En attendant, vous qui nous écoutez de l'autre côté de la bande FM, vous pouvez retrouver dès aujourd'hui en podcast cette émission en allant sur notre site internet radiocristal.org dans la section podcast, puis la rubrique l'invité. Je vous dis à tout bientôt pour une nouvelle thématique, une nouvelle histoire ou une nouvelle personne à découvrir.

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2: Bonjour à tous, à la une de l'actualité, Sophie Binet annonce sa mise en examen pour diffamation contre Tefal. En cause, ses déclarations sur les PFAS, ces composants chimiques utilisés notamment dans les poêles anti-adhésives. La patronne de la CGT affirme que le syndicat alerte depuis des mois sur les risques sanitaires et environnementaux liés à ces substances. Elle accuse également Tefal de vouloir bâillonner les syndicalistes qui dénoncent les conditions de travail et l'impact environnemental de la production. Une enquête pour meurtre est ouverte à Rennes après la découverte du corps d'un garçon de 12 ans hier. Selon le parquet, une serviette de bain mouillée était nouée autour de son cou. Les enquêteurs cherchent désormais à comprendre les circonstances du drame et l'intervention d'un tiers est privilégiée. Une explosion suivie d'un incendie a fait 7 blessés ce matin dans un immeuble à Vix en Vendée. L'explosion pourrait être liée à une tentative de suicide au gaz, une piste qui devra être confirmée par l'enquête. Une 60aine de pompiers sont mobilisés sur place. Quelques difficultés sur les routes en ce week-end prolongé. Bison futé sort le drapeau orange dans le sens des retours, dans le nord-ouest notamment, depuis la Bretagne et la Normandie, vers l'Île-de-France. En revanche, la circulation est fluide dans le sens des départs. Une commission d'enquête du Sénat dénonce des pratiques jugées prédatrices de la grande distribution face aux fournisseurs et aux agriculteurs. Elle réclame plus de transparence. Julie Pierret.
3: Oui, alors la commission donne un exemple très concret. Sur 100 euros dépensés en courses alimentaires, seulement 8 euros reviennent aux agriculteurs contre 40 pour les distributeurs. Le rapport pointe notamment des pressions lors des négociations commerciales avec des menaces de déréférencement, comprenant un retrait des produits des rayons, mais aussi une vente de services jugés inutiles imposés aux fournisseurs. Autre point dénoncé par les parlementaires, le poids grandissant des alliances européennes entre grandes enseignes, ça renforce leur pouvoir face aux producteurs et aux industriels. Pour rééquilibrer tout ça, la commission propose davantage de transparence sur les marges pratiquées dans les supermarchés, notamment sur les fruits et sur les légumes.
2: Merci Julie. Le lundi de Pentecôte, c'est aujourd'hui, un jour férié mais pas forcément chômé. Vous êtes nombreux à travailler pour la journée de solidarité. Créée après la canicule meurtrière de 2003, elle permet de financer l'aide aux personnes âgées et handicapées. Concrètement, les salariés choisissent une journée dans l'année pour effectuer 7 heures de travail supplémentaire sans rémunération en plus. Ce dispositif devrait rapporter 3,48 milliards d'euros à la Caisse nationale de solidarité pour l'autonomie. Voilà pour l'actualité. Excellente journée à tous.

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1: Bienvenue dans ce bulletin météo. On s'intéresse au temps de ce lundi 25 mai, c'est le 145e jour de l'année et on souhaite une bonne fête à toutes les Sophies. L'indice de fiabilité est assez bon. Dès le lever du soleil, le bleu domine le ciel vosgien. Aucun nuage à l'horizon n'est attendu pour démarrer cette journée. Au fil des heures, le soleil garde sa domination sur l'ensemble du département. Quelques nuages font tout de même leur apparition en cours de journée, mais ils restent discrets et ne viennent pas masquer la lumière. Dans la soirée et durant la nuit, ces formations nuageuses persistent sur la plupart des zones. Seule exception du côté des villes d'eau où le ciel reste totalement dégagé. Concernant les températures matinales, elles affichent une nette progression, comptées entre 16 et 17 degrés en moyenne sur l'ensemble du département. Des valeurs bien plus douces que les jours précédents. Les maximales quant à elles sont estivales avec 28 degrés sur les reliefs et jusqu'à 30 degrés dans les plaines. Attention, l'indice UV atteint le niveau de 8 sur 10, la protection solaire est donc indispensable si vous prévoyez des activités en extérieur. Du côté du vent, rien de notable. Le souffle reste faible, orienté nord-est sans dépasser les 30 km/h dans la vallée de la Meuse. Le lendemain, mardi, la fiabilité de la situation est une nouvelle fois assez bonne. C'est une nouvelle journée ensoleillée qui débutera, avec une matinée qui commencera sous un beau soleil avec un temps sec sur toutes les zones du département. L'après-midi, le temps évoluera légèrement avec quelques passages nuageux qui s'inviteront mais n'alterneront pas les bonnes conditions générales. La soirée et la nuit sera globalement calme, avec toutefois un temps un peu plus variable du côté de Neuchâteau. Les températures matinales seront comparables à celles de lundi. Il fera 17 degrés à La Bresse et à Gérardmer et jusqu'à 18 degrés à Neuchâteau ainsi qu'à Épinal. Enfin, les maximales perdront quelques degrés et repasseront sous la barre symbolique des 30 degrés. Attendez 27 degrés sur les hauteurs et jusqu'à 29 degrés dans les plaines. L'indice UV restera très élevé avec toujours un niveau de 8 sur 10. Quant au vent, il restera modeste, toujours orienté nord-est et soufflera principalement sur l'ouest du département sans excéder 30 km/h. La tendance pour les jours à venir. La suite de la semaine s'annoncera elle aussi très ensoleillée. Il faudra attendre le week-end pour voir arriver une dégradation avec un risque de précipitation ainsi que d'orages sur les hauteurs. Côté température, elles perdront quelques degrés dès jeudi et ne dépasseront plus les 25 degrés aux heures les plus chaudes de la journée. Le vent restera discret avec une puissance quasi nulle et des rafales qui seront limitées entre 20 et 25 km/h au maximum. D'ici là, vous retrouvez toute l'information météo sur notre site internet radiocristal.org.
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1: La médiathèque de Dompaire vient nous ouvrir ses portes et puis sa programmation pour le mois de mai. Et pour cela, nous sommes en compagnie de Mathilde Benet. Donc, vous êtes la responsable de la médiathèque. Alors, quel sera votre prochain rendez-vous ?
2: Le prochain rendez-vous, c'est donc un atelier « J'apprends à dessiner » avec Sandrine. Sandrine est une bénévole qui propose de partager son talent de dessin avec les plus jeunes, donc à partir de 6 ans. Donc le 27 mai, elle a prévu de faire des petits marque-pages avec les personnages de bande dessinée. Donc c'est sur inscription également.
1: Puis on va vous demander de nous donner l'horaire, s'il vous plaît.
2: Bien sûr. Alors ce sera le mercredi 27 mai de 14h à 15h.
1: Et on va terminer ce mois de mai par le retour de votre club de lecture. Alors c'est dédié à quel public ?
2: Le club de lecture est dédié à tous. Que vous soyez amoureux des livres, que vous pouvez partager des histoires que vous avez pu lire récemment, ou même un magazine, un DVD, une BD, un film que vous avez vu au cinéma, vous êtes les bienvenus. L'idée, c'est vraiment de partager vos avis, puis aussi pourquoi pas de découvrir d'autres choses, de nouvelles histoires, de nouvelles choses à découvrir. Vous pouvez rejoindre notre club de lecture et puis plonger dans tous ces univers divers et variés. Mais pas seulement, ne vous tracassez pas, ce n'est pas toujours seulement que du roman, ça peut être aussi de la BD, mais aussi des films qu'on a pu voir au cinéma, qui sont à l'affiche et que nous, par la suite, on achète en DVD. Voilà, ça peut être aussi des magazines ou vraiment un échange de choses qu'on peut lire en ce moment.
1: Alors, le rendez-vous est donné à quelle heure ?
2: À 10h.
1: On va vous demander de nous redonner votre numéro de téléphone, mais également peut-être un site internet où l'on pourrait retrouver votre programme.
2: Oui, bien sûr. Alors, nous avons une page Facebook, donc Médiathèque Dompaire, que vous pouvez retrouver toutes nos actualités, toutes nos animations, nos achats. On fait des petites tables thématiques ou alors pas mal de nouveautés. Voilà, on vous partage toutes nos actualités. Et puis aussi, vous pouvez aussi nous contacter au 03 29 34 67 57. Rouge-mag.
3: L'établissement français du sang poursuit ses collectes à travers la région Grand Est et nous sommes en compagnie d'Olivier Durat, chargé de communication institutionnelle et relations presse. Et avec vous, nous faisons le point sur les prochaines collectes à ne pas manquer. J'aimerais qu'on puisse profiter de l'occasion pour rappeler pour une personne qui n'est pas encore donneur et qui souhaiterait le devenir ou qui pourrait le devenir justement, comment ça se passe un don quand on arrive lors d'une collecte ?
4: Alors déjà au préalable, j'inciterai donc les donneurs à venir sur notre site internet donsang.efs.santé.fr ou sur notre appli pour se rendre compte un peu comment se déroule un don, voir un peu les grandes contre-indications et voir s'ils sont un peu en capacité de pouvoir donner, puis voir à quoi correspondent les différents types de dons permettent de soigner telle ou telle maladie. Donc on les incite aussi à prendre rendez-vous pour venir sur nos collectes. Donc ensuite, quand la personne arrive sur la collecte, elle est accueillie par un secrétaire ou une secrétaire qui lui pose quelques questions administratives. Ensuite, le futur donneur remplit un questionnaire. Il y a un entretien médical ensuite. Le médecin ou l'infirmière qui fait l'entretien médical vous déclare apte ou non au don du sang. Si vous déclare apte, vous allez ensuite dans l'espace prélèvement. Le prélèvement de son total dure un peu moins d'une dizaine de minutes. Et ensuite, quand c'est fini, vous êtes invité à un moment convivial, prendre une petite collation durant 20 minutes, et là, qui est souvent préparée par nos associations de donneurs de sang bénévole.
3: Un moment aussi pour pouvoir se remettre un petit peu d'attaque pour le restant de la journée. Pour ce qui est des collectes, justement, en cette période de printemps, quelles sont les dates à ne pas manquer pour ce mois de mai ?
4: Eh bien, on a tout d'abord le mardi 26 mai à Épinal, au centre des congrès de 15h30 à 19h30. Le vendredi 29 mai à Certigny, à la salle polyvalente, de 15h30 à 19h30. Le même jour, le vendredi 29 mai à Darnay, à la salle des fêtes, de 16h à 19h30. Le même jour, le vendredi 29 mai à Grand-Jean-Monzé, à la salle polyvalente, 19h30.
3: Et puis pour toutes les personnes qui souhaitent en savoir davantage sur le don du sang, il existe un site internet, une application mobile et également un numéro de téléphone qui, lui, est national.
4: Oui, tout à fait. C'est le 0800 109 900 et puis on a bien sûr notre notre appli Don de sang et puis notre site internet dondesang.fs.santé.fr.
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2: Bonjour à tous, l'essentiel de l'actualité. Sophie Binet annonce sa mise en examen pour diffamation contre Tefal. En cause, ses déclarations sur les PFAS, ces composants chimiques utilisés notamment dans les poils anti-adhésives. La patronne de la CGT affirme que le syndicat alerte depuis des mois sur les risques sanitaires et environnementaux liés à ces substances. Elle accuse également Tefal de vouloir bâillonner les syndicalistes qui dénoncent les conditions de travail et l'impact environnemental de la production. Une enquête pour meurtre est ouverte à Rennes après la découverte du corps d'un garçon de 12 ans hier. Selon le parquet, une serviette de bain mouillée était nouée autour de son cou. Les enquêteurs cherchent désormais à comprendre les circonstances du drame et l'intervention d'un tiers est privilégiée. Une explosion suivie d'un incendie a fait 7 blessés ce matin dans un immeuble à Vix en Vendée. L'explosion pourrait être liée à une tentative de suicide au gaz, une piste qui devra être confirmée par l'enquête. Une 60aine de pompiers sont mobilisés sur place. Quelques difficultés sur les routes en ce week-end prolongé. Bison futé sort le drapeau orange dans le sens des retours, dans le nord-ouest notamment, depuis la Bretagne et la Normandie, vers l'Île-de-France. En revanche, la circulation est fluide dans le sens des départs. Voilà pour l'essentiel. Bonne journée à tous.
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1: Bienvenue dans ce bulletin météo. On s'intéresse au temps de ce lundi 25 mai, c'est le 145e jour de l'année et on souhaite une bonne fête à toutes les Sophies. L'indice de fiabilité est assez bon. Dès le lever du soleil, le bleu domine le ciel vosgien. Aucun nuage à l'horizon n'est attendu pour démarrer cette journée. Au fil des heures, le soleil garde sa domination sur l'ensemble du département. Quelques nuages font tout de même leur apparition en cours de journée, mais ils restent discrets et ne viennent pas masquer la lumière. Dans la soirée et durant la nuit, ces formations nuageuses persistent sur la plupart des zones. Seule exception du côté des villes d'eau où le ciel reste totalement dégagé. Concernant les températures matinales, elles affichent une nette progression, comptées entre 16 et 17 degrés en moyenne sur l'ensemble du département. Des valeurs bien plus douces que les jours précédents. Les maximales quant à elles sont estivales avec 28 degrés sur les reliefs et jusqu'à 30 degrés dans les plaines. Attention, l'indice UV atteint le niveau de 8 sur 10, la protection solaire est donc indispensable si vous prévoyez des activités en extérieur. Du côté du vent, rien de notable. Le souffle reste faible, orienté nord-est sans dépasser les 30 km/h dans la vallée de la Meuse. Le lendemain, mardi, la fiabilité de la situation est une nouvelle fois assez bonne. C'est une nouvelle journée ensoleillée qui débutera, avec une matinée qui commencera sous un beau soleil avec un temps sec sur toutes les zones du département. L'après-midi, le temps évoluera légèrement avec quelques passages nuageux qui s'inviteront mais n'alterneront pas les bonnes conditions générales. La soirée et la nuit sera globalement calme, avec toutefois un temps un peu plus variable du côté de Neuchâtel. Les températures matinales seront comparables à celles de lundi. Il fera 17 degrés à la Bresse et à Gérardmer et jusqu'à 18 degrés à Neuchâtel ainsi qu'à Épinal. Enfin, les maximales perdront quelques degrés et repasseront sous la barre symbolique des 30 degrés. Attendez 27 degrés sur les hauteurs et jusqu'à 29 degrés dans les plaines. L'indice UV restera très élevé avec toujours un niveau de 8 sur 10. Quant au vent, il restera modeste, toujours orienté nord-est et soufflera principalement sur l'ouest du département sans excéder 30 km/h. La tendance pour les jours à venir, la suite de la semaine s'annoncera elle aussi très ensoleillée, il faudra attendre le week-end pour voir arriver une dégradation avec un risque de précipitation ainsi que d'orages sur les hauteurs. Côté température, elles perdront quelques degrés dès jeudi et ne dépasseront plus les 25 degrés aux heures les plus chaudes de la journée. Le vent restera discret avec une puissance quasi nulle et des rafales qui seront limitées entre 20 et 25 km/h au maximum. D'ici là, vous retrouvez toute l'information météo sur notre site internet radiocristal.org.
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2: Bonjour à tous, à la une de l'actualité. Un adolescent de 16 ans a été interpellé après la mort d'un enfant de 12 ans à Rennes. Le corps de la victime a été découvert dimanche près des berges de la Vilaine avec une serviette de bain mouillée nouée autour du cou. Une enquête est ouverte pour meurtre sur mineur de moins de 15 ans. Gros coup de chaleur dans l'Hexagone. 18 départements de l'Ouest et de l'Île-de-France sont désormais placés en vigilance jaune canicule jusqu'à mardi. Des températures exceptionnelles pour un mois de mai sont attendues, jusqu'à 34 degrés à Nantes et Rennes cet après-midi. Et plusieurs records ont déjà été battus ces derniers jours, notamment à Brest, Bergerac ou Charleville-Mézières. Et puis c'est une conséquence de cette vague de chaleur qui traverse le pays. Une femme de 28 ans est décédée à Lyon après avoir participé dimanche à une compétition mêlant course à pied et exercice de fitness à haute intensité. Selon la préfecture du Rhône, elle a été victime d'une hyperthermie. Prise en charge par les secours puis hospitalisée, elle est décédée ce lundi. Et plusieurs malaises sont signalés lors d'épreuves sportives organisées ce week-end partout en France. Une nouveauté pour les futurs bacheliers. À partir de 2028, les lycéens auront accès à une épreuve en langue régionale. Annonce du ministre de l'Éducation nationale, Édouard Geffray. Concrètement, un élève ayant étudié les mathématiques en breton, en corse ou en basque pourra composer dans cette langue avec un sujet identique à celui en français mais traduit. Elle adore la Terre vue du ciel. Sophie Adenau, l'astronaute française, a donné une conférence de presse depuis l'espace. Pour elle, ça a clairement changé sa vision du monde. Vu de là-haut, il n'y a plus de frontières.
3: Ce qui change vraiment, c'est cette perspective qu'on a en fait. Quand on voit la Terre avec cette distance, cette perspective, on comprend que vraiment tout est unité. Et quand on est sur Terre, on a tous en tête que c'est la géographie, les continents, les pays, tout a des limites. Ici, quand on voit la Terre dans son ensemble, eh bien, tout est interconnecté, les continents, les océans, on comprend que la météorologie, les nuages, etc. Du coup, si on veut la protéger ensemble, cette planète, il faut que l'humanité soit unie et aille dans la même direction en fait, pour la protéger.
2: Voilà l'astronaute française Sophie Adenau. Et puis un mot de tennis, ça passe sans problème pour Arthur Rinderknecht à Roland-Garros. Le Français a battu l'Autrichien Rodionov en 3-7. Et d'autres Français sont sur les courses cet après-midi. Terence Atman et deux duels tricolores. Hugo Humbert contre Adrian Manarino et Hugo Gaston contre Gaël Monfils. Voilà pour l'actualité. Bon après-midi à tous.
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1: Bienvenue dans ce bulletin météo. On s'intéresse au temps de ce lundi 25 mai, c'est le 145e jour de l'année et on souhaite une bonne fête à toutes les Sophies. L'indice de fiabilité est assez bon. Dès le lever du soleil, le bleu domine le ciel vosgien. Aucun nuage à l'horizon n'est attendu pour démarrer cette journée. Au fil des heures, le soleil garde sa domination sur l'ensemble du département. Quelques nuages font tout de même leur apparition en cours de journée, mais ils restent discrets et ne viennent pas masquer la lumière. Dans la soirée et durant la nuit, ces formations nuageuses persistent sur la plupart des zones. Seule exception du côté des villes d'eau où le ciel reste totalement dégagé. Concernant les températures matinales, elles affichent une nette progression, comptées entre 16 et 17 degrés en moyenne sur l'ensemble du département. Des valeurs bien plus douces que les jours précédents. Les maximales quant à elles sont estivales avec 28 degrés sur les reliefs et jusqu'à 30 degrés dans les plaines. Attention, l'indice UV atteint le niveau de 8 sur 10, la protection solaire est donc indispensable si vous prévoyez des activités en extérieur. Du côté du vent, rien de notable. Le souffle reste faible, orienté nord-est sans dépasser les 30 km/h dans la vallée de la Meuse. Le lendemain, mardi, la fiabilité de la situation est une nouvelle fois assez bonne. C'est une nouvelle journée ensoleillée qui débutera, avec une matinée qui commencera sous un beau soleil avec un temps sec sur toutes les zones du département. L'après-midi, le temps évoluera légèrement avec quelques passages nuageux qui s'inviteront mais n'alterneront pas les bonnes conditions générales. La soirée et la nuit sera globalement calme, avec toutefois un temps un peu plus variable du côté de Neufchâteau. Les températures matinales seront comparables à celles de lundi. Il fera 17 degrés à la Bresse et à Gérardmer et jusqu'à 18 degrés à Neufchâteau ainsi qu'à Épinal. Enfin, les maximales perdront quelques degrés et repasseront sous la barre symbolique des 30 degrés. Attendez 27 degrés sur les hauteurs et jusqu'à 29 degrés dans les plaines. L'indice UV restera très élevé avec toujours un niveau de 8 sur 10. Quant au vent, il restera modeste, toujours orienté nord-est et soufflera principalement sur l'ouest du département sans excéder 30 km/h. La tendance pour les jours à venir. La suite de la semaine s'annoncera elle aussi très ensoleillée. Il faudra attendre le week-end pour voir arriver une dégradation avec un risque de précipitation ainsi que d'orages sur les hauteurs. Côté température, elles perdront quelques degrés dès jeudi et ne dépasseront plus les 25 degrés aux heures les plus chaudes de la journée. Le vent restera discret avec une puissance quasi nulle et des rafales qui seront limitées entre 20 et 25 km/h au maximum. D'ici là, vous retrouvez toute l'information météo sur notre site internet radiocristal.org.
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0: comme d'habitude.
1: Bonjour à tous.
2: On est content de les retrouver.
1: Philippe, on continue notre voyage donc dans le monde des musiques traditionnelles, qui est d'une infinie variété.
2: Je vois la croix savoyarde, donc on est en Savoie.
1: Justement, j'ai rencontré il n'y a pas si longtemps Sylvestre le Ménestrel, qui est un musicien traditionnel qui est bien connu en Savoie. Il s'appelle Jean-Louis Vidal. Il est multi-instrumentiste et évidemment, il adore ce monde des musiques traditionnelles, notamment alpines. On commence par une polka des montagnes, suivie de Guarda la Lune, célèbre chanson piémontaise.

0: Sylvestre le Ménestrel, alors en toute simplicité,
1: avec
0: on a vraiment l'impression d'être au coin. Là,
1: une authenticité hein, de l'interprétation, c'est un spécialiste des répertoires savoyards. Évidemment, quand on dit savoyard, ça veut dire valdotin, hein. Il n'y a pas de frontière pour cette musique. Alors justement, on va écouter maintenant une valse, la Femme Galante, qui au départ est une chanson de taverne issue du Val d'Ost. Il faut imaginer, les gens chantaient énormément, hein, 18e, 19e siècle, avec du bon vin, et bien ça donnait des musiques aussi sympas que celle-là, et c'est suivi de la valse du Val d'Arly.
0: On peut dire quelques paroles. Le début de cette chanson, « Il y a 30 ans que mon cotillon branle, sans jamais penser à l'amour. 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

0: Des chagrins ou des malheurs d'amour, il en est de même en Haute-Savoie ou en Savoie et dans le monde entier.
1: C'est universel, hein. Donc là, c'est une chanson qui est un prélude à l'amour, qui est très très connue. Merci à Sylvestre Le Ménestrel. Une particularité de son enregistrement, c'est qu'il superpose les voix, on appelle ça le re-recording. Et donc, tous les instruments que vous entendez, le violon, les percussions, l'accordéon diatonique, les voix, les contrechamps, c'est tout fait par Sylvestre. On continue avec un autre univers. Des chansons de berger de la vallée d'abondance. Ça s'appelle Petit Mouton et c'est suivi de Le Tour du Monde, une valse de la région de Samoin.

0: Bon, qui est en douceur.
1: Oui, Sylvestre le Ménestrel, moi j'aime bien, c'est un colporteur de musique. Il me fait beaucoup penser à ce qu'on pouvait entendre du temps où les violoneux circulaient dans les foires, dans les marchés et ainsi de suite. Heureusement qu'on a encore des musiciens qui sont passionnés par ces musiques traditionnelles.
0: Et souvent composées aussi par des bergers.
1: Oui.
0: Qui avait une petite flûte ou qui s'en fabriquait une.
1: Voilà. Après, il faut se méfier parce que le collectage pouvait être dénaturé ou des gens de la ville pouvaient aussi composer des bluettes, des chansons de bergère. C'était très, très connu. Un peu comme les reines de France qui avaient leur bergerie au Petit Trianon. Il faut toujours se méfier de l'authenticité de ce qu'on connaît si on n'a pas de renseignements très précis. On continue avec une polka très connue, la polka à trois figures de Samoin et une monfarine de Bourg-Saint-Maurice, toujours avec Sylvestre le Ménestrel, tout seul, multi-instrumentiste.

Voilà l'univers de Sylvestre le Ménestrel de Savoie, hein, la région de Chambéry, Jean-Louis Vidal, qui nous propose cet univers qui sent bon les pâturages, les alpages, les petits villages de montagne. Et ça me plaît beaucoup. On continue avec une chanson traditionnelle, départ du conscrit. Et figurez-vous qu'on a oublié ce que c'était que la conscription. Mais à l'époque, on partait pour 7 ans. Et donc, c'est une chanson de la Haute-Maurienne, suivie de la marche des violonneux du Val d'Arly.

0: J'ai jamais vu de défilé avec des violoneux.
1: Et pourtant, c'était très fréquent. Il y a eu une grande période où la musique à bouche, c'est-à-dire les fanfares et les harmonies, c'est-à-dire le début du 19e siècle, se sont mises en place. Et on a vu dans toute la France la vieille musique traditionnelle des campagnes être remplacée par une musique plus moderne et les musiques de kiosques. On en trouvait des kiosques un peu partout dans les villages et les villes. Et donc, les conscrits qui apprenaient la musique dans les écoles de musique, eh bien, il y en a eu de plus en plus qui savaient jouer. On faisait des grandes cohortes, des fêtes pour ce départ des conscrits. Et chaque musicien avait ses musiques emblématiques. Là, on avait les violoneux du Val d'Arny. Tous ces violoneux connaissaient cette marche et on faisait grand bruit dans la rue avec toutes ces musiques. Alors je continue avec la Desmontagnés, donc un univers qu'on connaît plus bien dans nos villes, mais moi que j'ai bien connu quand j'étais au Boucher-Montcharvin, où le rythme de l'école, le rythme du village, était créé par l'Emmontagnage à Pâques, et la Desmontagnés à la Toussaint. Donc toute mon école, elle vivait à travers ce rythme-là, puisque 90% de la population vivait de l'élevage. Ben, on écoute ça.
0: On l'a connu à Annecy, il n'y a pas si longtemps que ça. Et encore il y a 30 ou 40 ans, les troupeaux traversaient Seynaud.
1: Voilà, et donc maintenant, ça survit avec la fête des alpages qui est finalement un souvenir de ce temps merveilleux.

0: On a des montagnés, on va retomber en plaine.
1: Voilà, donc on va se quitter sur une valse du Piémont et du Val d'Ost, toujours avec Sylvestre le Ménestrel. Et puis, je vous dis à bientôt.

pour chaque jour. L'heure des visites à l'hôpital est une heure très importante. On attend quelqu'un. Et au restaurant, on attend quelqu'un. Et à la gare, quand on ne part pas, que va-t-on y faire ? Attendre quelqu'un. Dans toutes les maisons, on attend quelqu'un. Les rendez-vous sont innombrables. Chaque fois, on attend quelqu'un. La vie, c'est attendre quelqu'un. Et pour décrire la situation de l'homme le plus à plaindre dans la vie, on dit « Pensez, il n'a plus personne ». Ce qui veut dire « Il n'a plus personne à attendre ». La vie, c'est d'avoir quelqu'un à attendre. C'est pourquoi Jésus dit « Je viens ». Tout le monde peut avoir ainsi un rendez-vous de plus et donc un peu de vie de plus. Tout le monde peut mettre une place de plus à la table de son cœur. On n'attendra pas en vain celui qui doit venir.

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3: Judas. Judas est un nom très répandu dans tous les milieux juifs et en particulier à l'époque du Nouveau Testament. C'est un joli nom qui veut dire « Dieu soit loué ». Donc c'est une louange adressée à Dieu. Et comme en plus c'est à partir de ce nom qu'on a dérivé le mot « juif », il est tout à fait compréhensible que ce nom soit très très fréquent. Alors, le Judas dont j'aimerais vous parler aujourd'hui est un Judas qui n'est mentionné qu'une seule fois dans la Bible. Et encore, il est mentionné dans la bouche d'un autre juif très célèbre qui portait le nom de Gamaliel et qui siégeait dans ce qu'on appelle le Sanhédrin, c'est-à-dire un tribunal de type religieux qui existait à l'époque du Christ et des apôtres. Et un jour, dans ce tribunal, on comparut deux apôtres de Jésus, un certain Pierre et un certain Jean, et on les accusait d'être coupables d'enseigner dans le temple au nom de Jésus. Et Gamaliel a pris leur défense, et il a dit que ces gens-là n'étaient pas du même genre qu'un certain Judas. Et ce Judas, c'est celui dont nous voulons parler aujourd'hui. Ce Judas, en fait, on l'appelait Judas le Galiléen. Il était originaire d'un village de la région qu'on appelle le Golan et qui est assez bien connu ces dernières années à cause de la situation entre la Palestine et Israël. Donc sur cette région de collines qui se trouve au nord-est du pays et en particulier au nord-est du lac de Galilée. Et ce Judas le Galiléen, ou le Golanite, comme on disait, bien ce qu'on sait de lui, c'est qu'il était fils d'un certain Ézéchias, qui avait été mis à mort par le roi Hérode le Grand. Et bien sûr, ça n'avait pas beaucoup plu à toute la famille que le roi ait sévi contre lui. Et ceci a fait réfléchir sérieusement ce jeune Judas, dont le père avait été tué, et il a décidé de se révolter contre l'autorité romaine représentée par ce roi Hérode le Grand, mis en place par les Romains. Et donc, il a commencé à devenir un militant anti-romain, mais il a fait partie de ces militants qui se sont armés, qui ont fomenté des émeutes, des véritables petites guerres civiles pour essayer de repousser les Romains dehors. Et il est évident que ça n'a pas vraiment plu ni aux autorités romaines, ni à Hérode et ses successeurs. On nous explique que tout ça s'est passé à l'époque où, justement, le grand roi Hérode, sous l'influence des autorités romaines, avait décidé de faire compter les gens. Donc, c'était plutôt à l'époque de la naissance de Jésus que à l'époque où on rencontre son nom mentionné. En effet, il était déjà mort, Judas, quand on parle de lui dans le livre des Actes des Apôtres. Et donc, ce Judas a été mis à mort parce que, justement, dans sa lutte contre les Romains, il avait réussi à prendre, avec quelques compagnons, un véritable arsenal où les Romains gardaient des munitions, gardaient des armes, gardaient des objets pour faire la guerre. Alors, bien sûr, quand un groupe armé s'empare d'une telle réserve, c'est pour s'en servir et pour faire du tort à l'ennemi. Et donc, il est resté réputé comme un émeutier très violent, très agressif contre les Romains. Et parce qu'on a pu identifier que les apôtres n'appartenaient pas à cette mouvance-là, alors on a pu les libérer de l'accusation qui pesait contre eux devant le Sanhédrin. Et l'argument a été apporté par le grand Gamaliel, le grand rabbin Gamaliel. Et donc, Judas, louange à Dieu, peut-être qu'il a servi aux apôtres à louer Dieu parce qu'il y avait une différence très nette entre ce que eux faisaient et ce que lui avait fait. Vous trouvez ça raconté dans le livre des Actes des Apôtres au chapitre 5.
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2: À propos, saviez-vous que les crises et les caprices font grandir ? Nous avons vu dans un podcast précédent que le caprice est une réponse de l'enfant à une situation trop complexe à gérer pour lui. Comprendre cela nous aide à ne pas nous sentir de mauvais éducateurs et à désirer de tout cœur aider nos enfants à développer leur intelligence émotionnelle. Après avoir pris conscience de ce qui se joue dans le cerveau de notre enfant, nous ne sommes plus face à un problème, mais désireux de trouver des postures éducatives constructives. L'objectif est de permettre à nos enfants de réagir différemment à des situations compliquées. Pour ce faire, nous leur apportons petit à petit quelques outils bien concrets. Tout d'abord, on peut les aider à se connaître. Par exemple, vous vous apercevez que votre enfant s'énerve chaque fois qu'un de ses copains a une parole blessante. Vous pouvez alors l'aider à trouver une stratégie pour répondre positivement à cela. Voici par exemple une stratégie qui a été mise en place par le département de l'intelligence émotionnelle de l'Université de Yale. Étape 1. Prendre une large inspiration. Étape 2. Sourire et penser à un succès. Étape 3. Dire tout simplement « C'est ton avis, merci de me l'avoir donné ». Attention, il faut du temps pour que l'on fortifie son cerveau émotionnel et les effets de la pratique prennent du temps à se voir. Car pour pouvoir gérer efficacement une grosse crise, le cerveau de l'enfant doit en effet développer des connexions entre l'hémisphère gauche et l'hémisphère droit. Il s'agit donc de l'aider à se muscler, notamment avec des techniques de la Brain Gym. Et enfin, apprenons à nos enfants à se calmer, par la méthode Vitoz par exemple. Elle leur apprend en effet à se centrer sur ce qu'ils entendent ou ressentent. Cela les aide à s'apaiser et cela est très utile, à l'école comme partout ailleurs. Bien sûr, apprendre à se connaître, à connaître sa sensibilité, ses émotions, les reconnaître, mieux les nommer et enfin comprendre ce qu'elles me disent de moi, prend bien de temps. Mais plus on le pratique, plus cela devient naturel et facile. Alors vivez-le vous-même et apprenez-le à vos enfants. En avant pour l'aventure.
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0: Bienvenue dans votre nouveau magazine consacré à la culture. On s'intéresse encore une fois au Festival international de sculpture Camille Claudel à la Bresse. C'est vrai qu'on a monté un plateau avec le collectif des radios des Vosges. Donc aujourd'hui, ce sera donc moi, Manuel, de Radio Cristal. Et on entendra également Raymond, de Radio des Ballons, pour la conclusion. Nous sommes en compagnie de Yelane Imbert. Madame Imbert, bonjour.
1: Bonjour.
0: Donc Yelane, vous êtes la présidente du festival. Avant de parler du festival et de son organisation dans l'ensemble, j'avais une première question. Quel est votre lien avec l'art en général ?
1: J'ai commencé en tant que bénévole au tout début, enfin quasiment au début de la création du festival. C'est François Galland, le premier président d'ailleurs, c'est lui qui m'a mis un peu le pied à l'étrier. J'étais bénévole plusieurs années de suite, ensuite j'ai quitté le coin pour des raisons d'études et je suis revenue habiter sur la Bresse. J'ai commencé à reprendre justement en tant que bénévole et ensuite j'ai atterri à la mairie en tant que conseillère déléguée. J'avais la commission culture qui m'intéresse énormément. Et du coup, ça s'est fait de fil en aiguille, doucement, avec à l'époque Alexandrine Ducret qui était la présidente. Tout s'est fait naturellement et voilà le parcours.
0: Ça m'amène déjà plusieurs questions. Avec le premier président, donc comment vous l'avez connu et qu'est-ce qui vous a transmis? Comment ça s'est fait?
1: Ça me fait sourire cette question parce que comment il m'a transmis? Tout simplement parce que j'ai aussi travaillé un petit peu en tant qu'animatrice à Résonance FM. On avait aussi des plateaux, on venait faire des interviews sur place et c'était toujours une très très bonne ambiance. Donc ça a été une très belle découverte pour moi. Et puis les choses se sont faites naturellement par la suite. Et c'est peut-être grâce à ça que j'en suis là aujourd'hui.
0: Donc il y a une certaine appétence pour tout ce qui est artistique. Peut-être que ça a un lien aussi avec vos études ou votre formation initiale.
1: Alors pas du tout. Pas du tout, c'est plutôt, je dirais, côté curiosité. J'aime beaucoup, de par mes origines d'origine cambodgienne, je suis beaucoup dans la recherche, dans la culture. J'ai toujours envie de découvrir d'autres choses, de faire des connaissances. Et je me suis rendu compte qu'avec le festival de sculpture, avec tous les sculpteurs internationaux, on fait connaissance, on découvre plein de choses. Parce que, on en apprend tous les jours. Donc ça, c'est super intéressant.
0: Quelle est votre formation justement à la base? J'aime toujours bien savoir comment on passe d'une chose à une autre.
1: Rien du tout. Moi, j'étais destiné dans le stylisme, donc rien à voir.
0: Bon, on a de l'artistique aussi dans le stylisme.
1: C'est vrai, au niveau du regard, au niveau de la recherche, effectivement.
0: Vous avez fait un passage que vous disiez à la ville, donc à la culture. Ça s'est fait un peu comment, le fait de reprendre la culture ?
1: En fait, si vous voulez, au niveau de la mairie, il y a des adjoints. Donc, à l'époque, c'était Alexandrine Ducret qui était présidente, mais également adjointe à la culture. Et puis, ça a été tout naturel où moi, je me suis mise dans cette commission. Et comme je vous disais tout à l'heure, ça s'est fait vraiment de fil en aiguille. Et le festival, ça m'a toujours intéressée depuis François Galland qui m'a mis le pied à l'étrier. Et puis, voilà, ça s'est fait vraiment naturellement. Ça coulait de source, j'ai envie de dire.
0: Et avant d'être présidente, vous faisiez quoi dans l'organisation du festival ?
1: Eh bien, en fait, je secondais beaucoup Madame Ducret pour différentes choses. Parce qu'en fait, dans le comité, il y a plusieurs référents pour toute une organisation qui fonctionne. Donc vraiment avec des choses bien précises, c'est-à-dire qu'il y a des référents pour, par exemple, pour l'hébergement. On a besoin de quelqu'un qui s'occupe que de l'hébergement. On a quelqu'un qui s'occupe que de tout ce qui est repas. Enfin, voilà, il y a vraiment différentes positions. Et voilà, ça s'est fait, je vous dis, tranquillement. Voilà.
0: Quelles sont là où les plus grosses difficultés dans l'organisation d'un tel festival ?
1: Je crois que c'est un peu comme toute manifestation. Le fait qu'on ait des imprévus le jour J et pendant tout le festival, ça fait partie de toutes les manifestations et c'est quelque chose que je relève avec confiance parce que moi j'ai besoin de toujours avoir des défis, j'aime relever les défis, donc c'est quelque chose qui ne me fait pas du tout peur d'avoir des imprévus. Ça fait partie de la chose, mais on se casse un peu plus la tête et ça me va bien.
0: Est-ce que vous pouvez nous présenter le festival, peut-être la thématique principale, les artistes présents et d'où ils viennent ?
1: Oui, alors le thème principal, c'est un monde à l'envers. Je pense qu'on est tout à fait dedans avec tout ce qui se passe au niveau international. Et au niveau des sculpteurs, on a 8 nationalités. Je fais juste une petite parenthèse, on devait avoir 2 Iraniens mais qui n'ont pas pu venir avec tout ce qui se passe à l'heure actuelle. Sinon, on a aussi des locaux, Au niveau des écoles, ils sont 21 sculpteurs en fait à la base, dont 6 élèves de 3 écoles. Et dans les écoles, il y a 2 ans, on avait eu 2 étudiants qui sont devenus professionnels et qui ont été sélectionnés cette fois-ci, mais en tant que professionnels artistes reconnus. Je tiens quand même à préciser, lors des sélections, tout se fait
0: anonymement.
1: Merci.
0: Grâce à vous, Yélane, on connaît maintenant la thématique, puisqu'à chaque festival, on a un thème différent et nouveau. Mais restez bien connectés sur Radio Cristal, puisqu'on va savoir comment se fait la sélection des artistes, notamment.
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0: suite de votre magazine toujours consacré à la culture et toujours en compagnie de Yélane Humbert, présidente du Festival de Sculpture Internationale Camille Claudel à la Bresse. Donc on a parlé un peu de vous, de votre lien avec l'art notamment, et on a commencé à rentrer dans le détail du festival. Et je vais vous reposer comme question, une question qui, je pense, est importante. Comment se fait la sélection des artistes pour qu'ils puissent venir sur le festival ?
1: Il y a une commission qui se réunit pour choisir le thème. Et une fois que le thème est choisi, on a une commission de professionnels, puisque Olivier Claudon, qui est donc notre dessinateur d'affiches officielles depuis très longtemps, depuis quasiment le début, je dirais, fait partie de la commission et on a des critères quand on choisit. Par exemple, pour cette année, on a eu plus de 80 candidatures. Tous les dossiers sont anonymes. On a juste le projet du sculpteur, on a son parcours et on a plus ou moins soit un dessin, soit une maquette, en fait, pour que nous, on puisse se rendre compte de ce qu'il nous propose. Chaque critère est noté sous forme de points. On comptabilise le nombre de points par rapport au nombre de membres du jury qu'il a. Donc, on est en général 7, à peu près, 7 et 8, ça dépend. Et puis ensuite, on fait le total. Et après, il y a tout un débat.
0: C'est une sorte de liste de critères de sélection ?
1: C'est ça, oui, oui.
0: En fonction de la thématique et de ce qu'on recherche sur l'année,
1: oui,
0: là ?
1: Oui, oui. J'avais quand même demandé à ce qu'on change... Enfin, c'est pas changer, c'est proposer des nouveautés, parce qu'on est quand même dans un monde où les choses évoluent très vite. Et moi, je voulais qu'on amène... de la nouveauté, des choses qu'on n'a jamais vues encore. Et je pense que dans cette année, on y est complètement.
0: Ça prend combien de temps à peu près entre le début de la sélection et le fait qu'on soit retenu pour participer au festival en tant qu'artiste ? Grosso modo,
1: ça prend bonnement entre 6 et 9 mois. À peu de choses près.
0: Est-ce que ça expliquerait aussi une des raisons qu'on fasse le festival que tous les deux ans au lieu de tous les ans ? Ça prend peut-être énormément de temps de faire tout ?
1: Ça prend énormément de temps. C'est vrai que les années précédentes, on avait à peine fini le temps de faire le bilan et on enchaînait tout de suite derrière. Après l'explication, il y a aussi, et je les remercie, ce sont nos bénévoles, les bénévoles en général, parce que sans eux, on n'est pas grand-chose non plus. Et je ne voudrais pas qu'ils fatiguent trop vite. Et puis même pour nous aussi, je veux dire, ça fait du bien aussi d'échanger un petit peu, que ce soit biannuel maintenant. Donc voilà, c'est aussi une question d'aller chercher des bénévoles, c'est très compliqué. Et je pense que toutes les associations, toutes les manifestations en sont conscients. Et ça, on voudrait les préserver.
0: On peut peut-être s'intéresser à quelques chiffres. Parlons des bénévoles, ils sont combien présents sur le festival ?
1: Une centaine, une bonne centaine. Oui, oui, oui.
0: Quels sont, entre guillemets, les postes ? Qu'est-ce qu'on va donner aux bénévoles à faire ? Vous avez quelques exemples ?
1: Par exemple, là, à l'Halle des Congrès, on a l'accueil. Donc, les gens arrivent, on essaye de comptabiliser, de noter les gens qui viennent nous voir pour justement comptabiliser à la fin le nombre de passages. Donc, les personnes sont là pour accueillir nos visiteurs, leur proposer des tickets de tombola, leur expliquer ce qui se passe, ce qu'il y a à voir exactement au niveau des découvertes. Cette année, donc, entre autres, à l'Halle des Congrès, il y a le Black Cube de Philippe H. Claudel, qui est une très belle chose à absolument aller voir. On a nos sculptures qui sont là, nos sculptures qui sont toujours à la vente. On a les affiches d'Olivier, on a la boutique, on a plein de choses. Donc chaque personne a une tâche bien précise, que ce soit là les congrès, à la Maison de la Bresse, donc ça c'est pour recevoir au niveau des expositions nos deux invités d'honneur. Et on a également du monde à l'Halle patinoire.
0: Vous parliez du recensement des visiteurs avec les bénévoles. On continue toujours dans les chiffres. C'est combien de visiteurs environ sur toute la durée du festival ?
1: C'est très compliqué à chiffrer, mais disons que sur toute la durée du festival, il faut compter, je dirais, entre 10 000 et 15 000 visiteurs. Là, on a commencé très fort déjà avec le premier jour, aussi parce que le temps était avec nous, il a fait beau, il a fait chaud. Et peut-être qu'il y aura des jours, il y aura un petit peu moins dû au froid, malheureusement, cette année. Et puis là, on a un temps énormément de monde tout le week-end.
0: Pour continuer de parler chiffres, mais pour revenir sur les artistes, c'est combien d'artistes présents pour la durée de l'événement ?
1: Alors, il y a 21 artistes, sculpteurs, dont 6 et de 3 écoles différentes. On est pas mal. On a eu 2 désistements, c'est ce que je vous disais tout à l'heure, les 2 Iraniens, avec tout ce qui se passe dans le monde. Et on a eu une personne qui s'est désistée aussi pour des problèmes de santé.
0: Est-ce qu'on est dans la moyenne ? En général, c'est toujours une vingtaine d'artistes ?
1: Oui, c'est à peu près ça. Il n'y a eu que pendant la période de Covid ou la première année où, quand on a pu refaire le festival, on était moins. Mais sinon, ouais, à peu près entre 15 et 20 artistes.
0: Vous parliez aussi d'écoles. Quels sont les différents types d'écoles qui viennent voir le festival ou y participer?
1: Alors, les écoles, c'est les écoles avoisinantes. Donc, ils font des activités avec la MLC qui leur propose des activités. Les écoles, bon, je ne peux pas tous les citer parce que je ne veux pas en oublier, mais énormément d'écoles. Et chaque année, maintenant, du coup, c'est comme c'est biannuel, on nous demande de plus en plus et on voudrait s'élargir encore plus si on peut.
0: Il est vrai qu'on a pris là un bon temps pour parler du festival et de son ensemble, notamment de qui vient, comment sont sélectionnés les artistes. On était en train de finir donc sur les différentes écoles. Ne manquez pas ce qui vient juste après. On va terminer avec vous, Yelan. On va aussi vous demander un peu ce que vous avez préféré ou quels sont vos moments phares hein, lors de ce festival. Et ensuite, ce sera Raymond de Radio des Ballons qui prendra le relais pour faire un petit bilan.

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1: Troisième et dernière partie de votre magazine, toujours consacrée à la culture et toujours en compagnie de Yélan. On est évidemment en plateau commun sur le Festival international de sculpture Camille Claudel à la Bresse. On aura aussi l'occasion d'entendre Raymond qui lui fera deux petites interviews pour conclure ce festival. Madame Imbert, on revient rapidement sur vous. Quels sont le ou les moments forts ou phares du festival ?
2: Alors, notre ennemi, c'est le temps. On a la coulée de bronze qui est prévue. On a deux pièces de théâtre de la compagnie des Croissants qui vont venir donc faire deux représentations à la salle des fêtes. Donc ça se trouve derrière la mairie, avec deux déambulations en tenue d'époque pour échanger un petit peu avec tous nos visiteurs. On va avoir deux conférences avec Monsieur Barlier qui vient du CIRTES de Saint-Dié-des-Vosges, puisqu'il y a un partenariat avec un de nos sculpteurs, mais hors compétition, Maxime Acker, qui travaille la stratoconception. Donc j'insiste un peu dessus parce que ça fait partie, une des nouveautés qu'on a pu amener cette année. On a voulu évoluer parce qu'en fait vous avez la sculpture traditionnelle. Lui, c'est un sculpteur traditionnel, Maxime, à la base, mais il a su allier l'ancien avec le nouveau, donc le développement technologique. Donc il y aura une conférence là-dessus. On aura aussi une conférence d'une de nos artistes invitées d'honneur, Sylvie Coquelin. Il y a plein de choses, en fait. J'en oublie peut-être, mais après, voilà, on peut télécharger tout le programme sur tous les réseaux sociaux. Sinon, on a aussi tous nos flyers, nos livrets à prendre à l'accueil.
1: Un dernier mot pour donner envie peut-être aux gens de venir au festival, même dans les éditions futures ?
2: Eh bien, nous, on les accueille avec grand plaisir. Le festival est international, est très connu, est renommé. Et qu'est-ce qui donne envie de venir ? Ben, c'est surtout les sculpteurs, j'ai envie de dire, parce que ce qu'ils font venir, nos sculpteurs, en tout cas, c'est pour la bonne ambiance, en fait, la bienveillance, les échanges entre eux. Ça se passe toujours, toujours super bien. Et comme il m'a encore dit ce matin, on mange bien à la Bresse.
1: Donc c'était Yélan Imbert, présidente du Festival de Sculpture Internationale Camille Claudel à la Bresse. Merci beaucoup Madame Imbert, en espérant peut-être vous entendre prochainement.
2: Merci à vous.
1: Maintenant c'est au tour de Raymond qui nous a préparé deux petites interviews pour conclure sur ce festival, dont une première avec le nouveau maire Pierre Mangin de la Bresse et aussi l'heureuse gagnante du prix du jury Marceline Samy.
3: Pierre Mangin, maire de la Bresse. Aujourd'hui, la remise des prix, évidemment, c'est la fin du festival. Une première, d'ailleurs, pour le nouveau maire de la Bresse.
4: Une première en tant que maire. Sinon, je viens quand même tous les deux ans ou chaque année, à l'époque, être spectateur du festival. C'est vrai que c'est 10 jours qui sont magnifiques, parce qu'on voit qu'à partir d'un morceau de bois, on arrive à faire une œuvre d'art. Et c'est toujours un plaisir de venir au festival.
3: Satisfait de cette édition ?
4: Ah bah oui, et puis vraiment de la diversité, aussi bien la pierre, le métal, le bois, des invités d'honneur de très grande qualité, une pièce de théâtre sur Camille Claudel de haut niveau, c'était vraiment 10 très belles journées.
3: Alors, dans 2 ans, nous nous retrouvons, et avec le consortium des radios, nous serons ensemble encore une fois, mais mieux encore dans 2 ans que cette année. Mais Pierre, la pérennité du festival est assurée ?
4: Ah ben on se donne de toute façon rendez-vous dans 2 ans. Ce sera forcément mieux parce qu'il fera beau et chaud. On n'aura pas froid comme cette année. Et ce sera un plaisir de recueillir à nouveau toutes les radios.
3: Parce que ça représente quand même un certain budget.
4: Ben oui, c'est un budget, mais bon, la culture, c'est aussi un investissement, c'est de l'ouverture d'esprit, ce sont des idées, c'est des rêves, des projets, c'est beaucoup de choses. Donc, c'est pas seulement un budget, c'est aussi tout ce que ça ouvre et c'est très important.
1: C'était Pierre Mangin, donc le maire de la Bresse, le nouveau maire de la Bresse depuis peu. On passe à l'interview suivante, toujours avec Raymond de Radio des Ballons, concernant Marceline Samy, la gagnante du prix du jury.
3: Marceline Samy, gagnante du prix du jury, contente ?
5: Oui, très. C'est très émouvant. Oui, ça m'a fait très plaisir de recevoir ce prix, qui est vraiment un prix important, je trouve. Je suis dans les Vosges. J'habite actuellement à Neufchâteau, mais je vais déménager très prochainement vers Saint-Dié-des-Vosges. Je fais de la sculpture sur bois. Pour l'instant, je travaille. J'ai mon entreprise, évidemment, mais je travaille aussi dans une manufacture où je fais de la sculpture pour les meubles de style du Louis XV, du Louis XVI. Mais j'aimerais bien, au bout d'un moment, réussir à vivre de mes propres créations. J'ai commencé avec un bac scientifique, ensuite j'ai fait 4 ans d'école d'architecture et je me suis rendu compte que j'étais tout le temps devant un ordinateur et que c'est pas ce que je recherchais. Donc j'ai fait une école d'ébénisterie, puis sculpture et marqueterie et je suis tombée amoureuse de la sculpture et depuis j'y suis toujours.
3: Et pour la sculpture, on y trouve assez facilement des clients, des gens qui sont intéressés du moins?
5: Ça fait assez peu de temps que j'ai mon entreprise, donc je n'ai pas encore fait assez de recherches, surtout que comme je prévois de déménager, je vais plutôt essayer de me créer un réseau vers Saint-Dié. Mais j'ai déjà eu quelques clients, et en fait c'est par le bouche à oreille, pour l'instant, que ça se fait assez bien.
3: Eh bien, on se retrouve dans 2 ans.
5: J'espère.
1: On arrive à la fin de notre magazine consacré à la culture et au Festival de Sculpture de la Bresse. Ça sera quasiment notre dernier magazine, un magazine qui clôture ce festival. En attendant, vous qui nous écoutez de l'autre côté de la bande FM, vous pouvez retrouver dès aujourd'hui en podcast cette émission en allant sur notre site internet Radio.

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2: Bonsoir à tous, à la une de l'actualité, 8 départements du nord-ouest de la France sont placés en vigilance orange pour la canicule ce mardi. Il fera jusqu'à 35 degrés au meilleur de la journée. Une vingtaine d'autres départements, dont Paris et toute l'Île-de-France, restent en jaune. Le pic de cet épisode de chaleur précoce est attendu ce mardi. Deux mineurs ont été interpellés et placés en garde à vue à Rennes après la mort d'un garçon de 11 ans. Il a été retrouvé avec une serviette nouée autour du cou dimanche. Un adolescent de 16 ans a d'abord été interpellé ce lundi matin. Une jeune fille de 15 ans s'est ensuite présentée d'elle-même aux autorités. Selon le parquet, les deux jeunes avaient été vus avec la victime juste avant le drame. EDF, définitivement condamné pour harcèlement moral envers un ancien cadre de la centrale nucléaire des Ardennes. L'ex-salarié dénonçait depuis plusieurs années des pressions, des mises à l'écart et une dégradation de ses conditions de travail après des rapports critiques sur la sûreté des centrales nucléaires. Le gazole continue de reculer à la pompe après avoir frôlé les 2,40 euros le litre début avril. Le diesel a perdu près de 30 centimes en quelques semaines. Une baisse liée à la détente des tensions au Moyen-Orient, à la fin de la saison de chauffage en Europe et à une fiscalité un peu plus avantageuse que celle de l'essence. Le gouvernement annonce 13 mesures pour améliorer la santé physique et mentale des soignants. Médecins, infirmiers ou aides-soignants sont aujourd'hui plus touchés que le reste de la population par l'épuisement professionnel, les douleurs chroniques ou encore les addictions. Julie Pierret.
3: Oui, un soignant sur deux a déjà connu un burn-out d'après une étude publiée en 2023. Alors pour tenter d'inverser la tendance, la ministre de la Santé mise sur la prévention. Être acteur de sa propre santé, ça c'est le thème du nouveau module qui sera intégré à la formation des étudiants en médecine. Autre annonce, des temps de prévention et de récupération devront être encouragés. Un portail national d'information et un numéro d'appel gratuit seront également créés pour accompagner les soignants en difficulté. Le gouvernement promet aussi de mieux protéger la confidentialité des soignants et ça lorsqu'ils se font eux-mêmes soigner dans leur hôpital ou dans leur clinique.
2: Merci Julie. Enfin en foot, il n'y aura pas de parade sur les Champs-Élysées en cas de victoire du PSG samedi soir en finale de la Ligue des Champions. La préfecture de police de Paris annonce également un important dispositif de sécurité dans la capitale. Le stationnement sera interdit dès 15h samedi, puis la circulation sera coupée à partir de 17h dans un large périmètre autour des Champs-Élysées. Voilà pour l'actualité. Bonne soirée à tous.

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1: Bienvenue dans ce bulletin de météo. On s'intéresse au temps de ce mardi 26 mai. C'est le 146e jour de l'année et on souhaite une bonne fête aux Bérangères ainsi qu'aux Bérangers. Le beau temps se maintient avec de sérieux pics de chaleur et l'indice pollinique sera particulièrement élevé pour les pollens de graminées. La fiabilité de la situation est assez bonne. Au lever du jour, le ciel est dégagé sur l'ensemble des Vosges. Au fil de l'après-midi, quelques nuages font leur apparition sur les massifs, tandis que la plaine et le cœur du département restent sous un soleil généreux. Mais attention aux personnes sensibles, cela n'empêchera pas l'indice UV de rayonner très fortement. En soirée puis dans la nuit, une légère couverture nuageuse parsème le ciel des hauteurs à la plaine. Côté température, les minimales s'élèvent de 14 à 15 degrés sur l'ouest vosgien et le cœur du département et de 16 à 17 degrés sur les Hautes-Vosges. Au plus chaud, on n'attend pas moins de 27 à 29 degrés sur les massifs, 30 à 31 degrés sur le cœur du département et 31 à 32 degrés côté néocastrien et pays thermal. Passons au vent, il souffle modérément toute la journée sur le département et provient majoritairement du secteur nord-est. Et pour le programme nocturne, il revient au calme. Le lendemain mercredi, la journée est encore bien ensoleillée, mais on perd quelques degrés sous l'action du vent. À l'aube, toutes les communes se réveillent sous un ciel peu nuageux à dégager. L'après-midi, les nuages se densifieront progressivement par l'ouest à l'ensemble du territoire. En soirée puis dans la nuit, un beau temps peu nuageux se maintient, des reliefs aux plaines néocastriennes. Passons aux températures. Au plus frais, comptez 15 à 16 degrés sur la moitié est des Vosges et 14 à 16 degrés des plaines spinaliennes au bassin de la Meuse. Les maximales, quant à elles, grimpent à 25 à 26 degrés sur les massifs, 30 degrés sur la cité de Limages et 31 à 32 degrés sur l'ouest vosgien, avec, ceci dit, un ressenti nettement plus élevé sous l'influence du soleil. L'indice UV est toujours très fort. Côté vent, il souffle du nord-est sur l'ensemble du département de manière modérée, avec des rafales en pleine qui pourront monter à 40 km/h en soirée. Et le vent se maintiendra dans la nuit. Dans les jours à venir, le beau temps se poursuit jusqu'au week-end avant le retour des intempéries. Côté température, on attend une chute de 5 à 8 degrés avec l'arrivée de nouvelles averses. Et quant à vous qui nous écoutez, retrouvez toute l'info météo sur notre site internet radiocristal.org.
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1: La médiathèque de Dompère vient nous ouvrir ses portes et puis sa programmation pour le mois de mai. Et pour cela, nous sommes en compagnie de Mathilde Benet. Donc, vous êtes la responsable de la médiathèque. Alors, quel sera votre prochain rendez-vous ?
2: Le prochain rendez-vous, c'est donc un atelier « J'apprends à dessiner » avec Sandrine. Sandrine est une bénévole qui propose de partager son talent de dessin avec les plus jeunes, donc à partir de 6 ans. Donc le 27 mai, elle a prévu de faire des petits marque-pages avec les personnages de bande dessinée. Sinon, c'est sur inscription également.
1: Puis on va vous demander de nous redonner l'horaire, s'il vous plaît.
2: Bien sûr. Alors ce sera le mercredi 27 mai de 14h à 15h.
1: Et on va terminer ce mois de mai par le retour de votre club de lecture. Alors c'est dédié à quel public ?
2: Le club de lecture est dédié à tous. Que vous soyez amoureux des livres, que vous pouvez partager des histoires que vous avez pu lire récemment, ou même un magazine, un DVD, une BD, un film que vous avez vu au cinéma, vous êtes les bienvenus. L'idée, c'est vraiment de partager vos avis, puis aussi pourquoi pas de découvrir d'autres choses, de nouvelles histoires, de nouvelles choses à découvrir. Vous pouvez rejoindre notre club de lecture et puis plonger dans tous ces univers divers et variés, mais pas seulement, ne vous tracassez pas, ce n'est pas toujours seulement que du roman, ça peut être aussi de la BD, mais aussi des films qu'on a pu voir au cinéma, qui sont à l'affiche et que nous, par la suite, on achète en DVD. Voilà, ça peut être aussi des magazines ou vraiment un échange de choses qu'on peut lire en ce moment.
1: Alors, le rendez-vous est donné à quelle heure ?
2: À 10h.
1: On va vous demander de nous redonner votre numéro de téléphone, mais également peut-être un site internet où l'on pourrait retrouver votre programme.
2: Oui, bien sûr. Alors, nous avons une page Facebook, donc Médiathèque Dompère, que vous pouvez retrouver toutes nos actualités, toutes nos animations, nos achats. On fait des petites tables thématiques ou alors pas mal de nouveautés. Voilà, on vous partage toutes nos actualités. Et puis aussi, vous pouvez aussi nous contacter au 03 29 34 67 57. 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
3: La ville de Golbey annonce chaque mois l'agenda, en tout cas de ses animations sur Radio Cristal. Et pour en parler, comme d'habitude maintenant, nous sommes en compagnie de Alicia Collot. Donc Alicia, vous êtes chargée de communication au sein de cette ville. Vous avez un agenda plutôt fourni, hein, comme à chaque mois à vrai dire. Et on a comme première animation une nouvelle balade.
4: Oui, donc là, il s'agit d'une balade conviviale qui est donc proposée par Michel Renard, donc qui vous invite à participer à une balade qui est à la portée de tous aux alentours de Golbey. L'inscription se fait auprès de Golbey Animation au 03 29 31 43 77. Le départ aura lieu devant le centre culturel à 14h05.
3: Donc le vendredi 29 mai. Toujours ce même vendredi, on pourra aussi danser et chanter le soir.
4: Donc là, il s'agit d'une soirée karaoké et dansante. La soirée sera animée par Dimitri. L'entrée est à 5 euros. Une petite restauration et une buvette seront sur place. L'ouverture des portes est à 19h30. Et donc, pour réserver votre place, il vous suffit de contacter Golbey Animation au 03 29 31 43 77. Et donc, ça aura lieu au Centre culturel, toujours le vendredi 29 mai à 20h.
3: On pourra aussi participer à la fête des voisins si on habite Golbey, toujours en cette même journée.
4: Effectivement, et donc là, c'est le Centre social Louise Michel qui vous invite à participer à un pique-nique participatif. Il y aura un concert gratuit à 20h. La fête des voisins aura lieu devant le Centre social Louise Michel de 18h à 22h. Et pour réserver votre place, il vous suffit de les contacter au 03 29 34 60 85.
3: Le lendemain, samedi 30 mai, trois activités, encore une journée riche. On peut aussi commencer par un stage de danse nommé Lâcher prise.
4: C'est un moment de bien-être où les participants apprennent à libérer leur énergie, à écouter leurs sensations et à s'exprimer pleinement à travers le mouvement. L'entrée donc est à 5 euros et pour plus d'informations, je vous invite à contacter Golbey Animation au 03 29 31 43 77. Ils pourront vous donner l'heure et le lieu du rendez-vous de ce stage de danse.
3: Toujours le samedi 30 mai, comme je l'ai dit un peu plus tôt, on pourra faire une découverte avec l'abbé Mythe Golbey.
4: Et donc là, il s'agit d'une découverte express. Deux bibliothécaires vous proposent de vous installer confortablement pendant 45 minutes pour découvrir trois jeux, trois BD et trois DVD à l'abbaye de Golbey. Et donc, c'est toujours le samedi 30 mai à partir de 11h.
3: On termine l'agenda de la ville de Golbey pour ce mois de mai avec encore une fois le 30 mai, un rendez-vous au Fort Aventure.
4: Oui, alors là, c'est un événement qui est organisé par la ville de Golbey. Donc le samedi 30 mai de 14h à 17h, le fort de la Grande Haie va se transformer en véritable terrain d'aventure pour les enfants âgés de 6 à 12 ans. Entre défis, rires et esprit d'équipe, cet après-midi sera inoubliable pour les participants. Donc ils auront des énigmes à résoudre, des parcours, des défis d'adresse et des mini-épreuves sportives à accomplir. Pour y inscrire vos enfants, je vous invite à contacter donc la mairie de Golbey et vous avez jusqu'au 22 mai pour le faire.
3: Alicia, si on souhaite se renseigner sur l'intégralité du programme ou savoir quoi faire sur Golbey, comment on peut vous contacter ?
4: Alors vous pouvez contacter directement l'accueil de la mairie au 03 29 31 23 33 et sinon on a également une page internet donc golbey.fr et une page Facebook.
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2: Bonsoir à tous. À la une de l'actualité, 8 départements du nord-ouest de la France sont placés en vigilance orange pour la canicule ce mardi. Il fera jusqu'à 35 degrés au meilleur de la journée. Une vingtaine d'autres départements, dont Paris et toute l'Île-de-France, restent en jaune. Le pic de cet épisode de chaleur précoce est attendu ce mardi. Deux mineurs ont été interpellés et placés en garde à vue à Rennes après la mort d'un garçon de 11 ans. Il a été retrouvé avec une serviette nouée autour du cou dimanche. Un adolescent de 16 ans a d'abord été interpellé ce lundi matin. Une jeune fille de 15 ans s'est ensuite présentée d'elle-même aux autorités. Selon le parquet, les deux jeunes avaient été vus avec la victime juste avant le drame. EDF, définitivement condamné pour harcèlement moral envers un ancien cadre de la centrale nucléaire des Ardennes. L'ex-salarié dénonçait depuis plusieurs années des pressions, des mises à l'écart et une dégradation de ses conditions de travail après des rapports critiques sur la sûreté des centrales nucléaires. Le gazole continue de reculer à la pompe après avoir frôlé les 2,40 euros le litre début avril. Le diesel a perdu près de 30 centimes en quelques semaines. Une baisse liée à la détente des tensions au Moyen-Orient, à la fin de la saison de chauffage en Europe et à une fiscalité un peu plus avantageuse que celle de l'essence. Le gouvernement annonce 13 mesures pour améliorer la santé physique et mentale des soignants. Médecins, infirmiers ou aides-soignants sont aujourd'hui plus touchés que le reste de la population par l'épuisement professionnel, les douleurs chroniques ou encore les addictions. Julie Pierret.
3: Oui, un soignant sur deux a déjà connu un burn-out d'après une étude publiée en 2023. Alors pour tenter d'inverser la tendance, la ministre de la Santé mise sur la prévention. Être acteur de sa propre santé, ça c'est le thème du nouveau module qui sera intégré à la formation des étudiants en médecine. Autre annonce, des temps de prévention et de récupération devront être encouragés. Un portail national d'information et un numéro d'appel gratuit seront également créés pour accompagner les soignants en difficulté. Le gouvernement promet aussi de mieux protéger la confidentialité des soignants et ça lorsqu'ils se font eux-mêmes soigner dans leur hôpital ou dans leur clinique.
2: Merci Julie. Enfin en foot, il n'y aura pas de parade sur les Champs-Élysées en cas de victoire du PSG samedi soir en finale de la Ligue des Champions. La préfecture de police de Paris annonce également un important dispositif de sécurité dans la capitale. Le stationnement sera interdit dès 15h samedi, puis la circulation sera coupée à partir de 17h dans un large périmètre autour des Champs-Élysées. Voilà pour l'actualité. Bonne soirée à tous.
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1: Bienvenue dans ce bulletin de météo, on s'intéresse au temps de ce mardi 26 mai, c'est le 146e jour de l'année et on souhaite une bonne fête aux bérangères ainsi qu'aux bérangers. Le beau temps se maintient avec de sérieux pics de chaleur et l'indice pollinique sera particulièrement élevé pour les pollens de graminées. La fiabilité de la situation est assez bonne. Au lever du jour, le ciel est dégagé sur l'ensemble des Vosges. Au fil de l'après-midi, quelques nuages font leur apparition sur les massifs, tandis que la plaine et le cœur du département restent sous un soleil généreux. Mais attention aux personnes sensibles, cela n'empêchera pas l'indice UV de rayonner très fortement. En soirée puis dans la nuit, une légère couverture nuageuse parsème le ciel des hauteurs à la plaine. Côté température, les minimales s'élèvent de 14 à 15 degrés sur l'ouest vosgien et le cœur du département, et de 16 à 17 degrés sur les Hautes-Vosges. Au plus chaud, on n'attend pas moins de 27 à 29 degrés sur les massifs, 30 à 31 degrés sur le cœur du département et 31 à 32 degrés côté néocastrien et pays thermal. Passons au vent, il souffle modérément toute la journée sur le département et provient majoritairement du secteur nord-est. Et pour le programme nocturne, il revient au calme. Le lendemain mercredi, la journée est encore bien ensoleillée, mais on perd quelques degrés sous l'action du vent. À l'aube, toutes les communes se réveillent sous un ciel peu nuageux à dégager. L'après-midi, les nuages se densifieront progressivement par l'ouest à l'ensemble du territoire. En soirée puis dans la nuit, un beau temps peu nuageux se maintient, des reliefs aux plaines néocastriennes. Passons aux températures, au plus frais, comptez 15 à 16 degrés sur la moitié est des Vosges et 14 à 16 degrés des plaines spinaliennes au bassin de la Meuse. Les maximales, quant à elles, grimpent à 25 à 26 degrés sur les massifs, 30 degrés sur la cité de Limages et 31 à 32 degrés sur l'ouest vosgien, avec ceci dit un ressenti nettement plus élevé sous l'influence du soleil. L'indice UV est toujours très fort. Côté vent, il souffle du nord-est sur l'ensemble du département de manière modérée, avec des rafales en pleine qui pourront monter à 40 km/h en soirée. Et le vent se maintiendra dans la nuit. Dans les jours à venir, le beau temps se poursuit jusqu'au week-end avant le retour des intempéries. Côté température, on attend une chute de 5 à 8 degrés avec l'arrivée de nouvelles averses. Et quant à vous qui nous écoutez, retrouvez toute l'info météo sur notre site internet radiocristal.org.
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1: La France accélère sur la consigne des bouteilles en plastique. Emmanuel Macron a demandé le 19 mai dernier au gouvernement d'engager rapidement une concertation sur la mise en place d'une consigne pour les bouteilles en plastique. L'objectif, réduire l'usage du plastique à usage unique et améliorer significativement les taux de recyclage. La France est aujourd'hui un très mauvais élève en Europe. Elle ne recycle que 26% de ses plastiques contre un objectif européen de 50% en 2025 et 55% en 2030. Résultat, elle paie 1,5 milliard d'euros de pénalités par an à l'Union européenne. Le taux de recyclage ne progresse que très lentement, environ d'1% par an en moyenne. Pour le président, il faut bouger maintenant, selon ses mots, en sortant des oppositions stériles entre inaction et décroissance. La consigne, qui consiste à récupérer les bouteilles usagées en supermarché contre une petite somme, fait partie des leviers concrets à étudier, selon le président, aux côtés de l'innovation et de l'organisation collective. En s'inspirant des meilleurs élèves européens, la France peut enfin inverser la tendance. L'Allemagne, avec son système de consigne obligatoire depuis plus de 20 ans, recycle plus de 56% de ses bouteilles en plastique et atteint un taux global de recyclage des plastiques net.

0: nettement supérieur à 40%. La Norvège et la Suède dépassent régulièrement les 80 voire 90% de collecte grâce à des consignes efficaces et bien acceptées par les citoyens. Ce pays montre qu'une consigne bien conçue n'est pas une punition, mais un outil puissant qui réduit les déchets sauvages.
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1: Alors, l'association du Vieux Châtel de Châtel-sur-Moselle vient nous annoncer sa programmation pour les mois à venir. Et donc, pour cela, nous sommes en compagnie de Pierre Ménétrier. Vous êtes le trésorier de l'association. Alors, avant de découvrir votre agenda, on va vous demander un petit tour d'horizon sur votre association et de nous la présenter en quelques mots.
2: C'est un plaisir d'être avec vous. L'association du Vieux Châtel a été créée en 1972 par deux passionnés d'histoire locale, Jacques et Chantal Debris, pour protéger en fait l'ancienne forteresse de Châtel de la destruction annoncée à cause de la construction de bâtiments modernes. Et donc depuis 1972, avec des grandes fouilles qui ont permis de ressortir le château, on propose au public de le redécouvrir, de découvrir son histoire, et on accueille des scolaires, des centres aérés, mais aussi des ateliers du métier d'art comme le vitrail ou la forge.
1: Parmi vos missions, vous avez également des missions de transmission.
2: La transmission est très importante. Déjà, transmettre l'histoire d'un patrimoine local qui est quand même assez remarquable, puisque l'on a un château de 5 hectares, ce qui en fait un des plus grands châteaux d'Europe. Et puis, c'est depuis le début, c'est quelque chose que Madame Debris était très attachée, c'est de transmettre aussi aux enfants le goût du patrimoine, le goût de l'histoire.
1: On va poursuivre avec ce grand événement annuel à Épinal, les Imaginales, qui se dérouleront du 28 mai au 31 mai. Est-ce qu'on aura la chance de vous retrouver ?
2: Effectivement, on sera présent aux Imaginales. Donc, on va pouvoir faire découvrir la calligraphie aux scolaires qui seront présents lors des Imaginales. Et bien sûr, nos guides présents et notre responsable de site qui sera présente les deux premiers jours présenteront également la forteresse et nos activités à ceux qui souhaitent la découvrir.
1: Donc ce sera un moment privilégié pour vous rencontrer.
2: Toujours, c'est toujours un grand moment de privilège.
1: Et pour finir, je vais vous demander de nous rappeler où l'on peut retrouver votre programmation et puis également si vous avez une zone d'accueil et ses heures d'ouverture.
2: Donc l'association du Vieux Châtel accueille le public du lundi au vendredi, de 9h à 17h, au 8 rue des Capucins, à Châtel-sur-Moselle. C'est le centre Guyot-d'Avillé, c'est le siège social de l'association, et c'est aussi le point de départ de toutes nos activités et de toutes nos visites de la forteresse de Châtel. Vous pouvez nous contacter au 06 31 15 00 36. Donc vous pouvez nous retrouver également sur Internet. Nous avons notre site châtel-medieval.com. Nous sommes présents sur les réseaux sociaux, sur Facebook et sur Instagram également.
3: L'établissement français du sang poursuit ses collectes à travers la région Grand Est et nous sommes en compagnie d'Olivier Duras, chargé de communication institutionnelle et relations presse. Et avec vous, nous faisons le point sur les prochaines collectes à ne pas manquer. J'aimerais qu'on puisse profiter de l'occasion pour rappeler pour une personne qui n'est pas encore donneur et qui souhaiterait le devenir ou qui pourrait le devenir justement, comment ça se passe un don quand on arrive lors d'une collecte ?
4: Alors déjà au préalable, j'inciterai donc les donneurs à venir sur notre site internet donson.efs.santé.fr ou sur notre appli pour se rendre compte un peu comment se déroule un don, voir un peu les grandes contre-indications et voir s'ils sont un peu en capacité de pouvoir donner, puis voir à quoi correspondent les différents types de dons permettent de soigner telle ou telle maladie. Donc on les incite aussi à prendre rendez-vous pour venir sur nos collectes. Donc ensuite, quand la personne arrive sur la collecte, elle est accueillie par un secrétaire ou une secrétaire qui lui pose quelques questions administratives. Ensuite, le futur donneur remplit un questionnaire. Il y a un entretien médical ensuite. Le médecin ou l'infirmière qui fait l'entretien médical vous déclare apte ou non au don du sang. Si vous déclare apte, vous allez ensuite dans l'espace prélèvement. Le prélèvement de son total dure un peu moins d'une dizaine de minutes. Et ensuite, quand c'est fini, vous êtes invité à un moment convivial, prendre une petite collation durant 20 minutes, et là, qui est souvent préparée par nos associations de donneurs de sang bénévole.
3: Un moment aussi pour pouvoir se remettre un petit peu d'attaque pour le restant de la journée. Pour ce qui est des collectes, justement, en cette période de printemps, quelles sont les dates à ne pas manquer pour ce mois de mai ?
4: Eh bien, on a tout d'abord le mardi 26 mai à Épinal, au centre des congrès de 15h30 à 19h30. Le vendredi 29 mai à Certigny, à la salle polyvalente, de 15h30 à 19h30. Le même jour, le vendredi 29 mai à Darnay, à la salle des fêtes, de 16h à 19h30. Le même jour, le vendredi 29 mai à Grand-Jean-Monzé, à la salle polyvalente, 19h30.
3: Et puis pour toutes les personnes qui souhaitent en savoir davantage sur le don du sang, il existe un site internet, une application mobile et également un numéro de téléphone qui, lui, est national.
4: Oui, tout à fait. C'est le 0800 109 900 et puis on a bien sûr notre appli Don de sang et puis notre site internet dondesang.fs.santé.fr.
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2: L'essentiel de l'actualité, 8 départements du nord-ouest de la France sont placés en vigilance orange pour la canicule ce mardi. Il fera jusqu'à 35 degrés au meilleur de la journée. Une vingtaine d'autres départements, dont Paris et toute l'Île-de-France, restent en jaune. Le pic de cet épisode de chaleur précoce est attendu ce mardi. Deux mineurs ont été interpellés et placés en garde à vue à Rennes après la mort d'un garçon de 11 ans. Il a été retrouvé avec une serviette nouée autour du cou dimanche. Selon le parquet, les deux jeunes avaient été vus avec la victime juste avant le drame. EDF, définitivement condamné pour harcèlement moral envers un ancien cadre de la centrale nucléaire des Ardennes. L'ex-salarié dénonçait depuis plusieurs années des pressions, des mises à l'écart et une dégradation de ses conditions de travail après des rapports critiques sur la sûreté des centrales nucléaires. Enfin en foot, il n'y aura pas de parade sur les Champs-Élysées en cas de victoire du PSG samedi soir en finale de la Ligue des Champions. La préfecture de police de Paris annonce également un important dispositif de sécurité dans la capitale. Le stationnement sera interdit dès 15h samedi, puis la circulation sera coupée à partir de 17h dans un large périmètre autour des Champs-Élysées.
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1: Bienvenue dans ce bulletin de météo. On s'intéresse au temps de ce mardi 26 mai. C'est le 146e jour de l'année et on souhaite une bonne fête aux Bérangères ainsi qu'aux Bérangers. Le beau temps se maintient avec de sérieux pics de chaleur et l'indice pollinique sera particulièrement élevé pour les pollens de graminées. La fiabilité de la situation est assez bonne. Au lever du jour, le ciel est dégagé sur l'ensemble des Vosges. Au fil de l'après-midi, quelques nuages font leur apparition sur les massifs, tandis que la plaine et le cœur du département restent sous un soleil généreux. Mais attention aux personnes sensibles, cela n'empêchera pas l'indice UV de rayonner très fortement. En soirée puis dans la nuit, une légère couverture nuageuse parsème le ciel des hauteurs à la plaine. Côté température, les minimales s'élèvent de 14 à 15 degrés sur l'ouest vosgien et le cœur du département, et de 16 à 17 degrés sur les Hautes-Vosges. Au plus chaud, on n'attend pas moins de 27 à 29 degrés sur les massifs, 30 à 31 degrés sur le cœur du département et 31 à 32 degrés côté néocastrien et pays thermal. Passons au vent, il souffle modérément toute la journée sur le département et provient majoritairement du secteur nord-est. Et pour le programme nocturne, il revient au calme. Le lendemain mercredi, la journée est encore bien ensoleillée, mais on perd quelques degrés sous l'action du vent. À l'aube, toutes les communes se réveillent sous un ciel peu nuageux à dégager. L'après-midi, les nuages se densifieront progressivement par l'ouest à l'ensemble du territoire. En soirée puis dans la nuit, un beau temps peu nuageux se maintient, des reliefs aux plaines néocastriennes. Passons aux températures. Au plus frais, comptez 15 à 16 degrés sur la moitié est des Vosges et 14 à 16 degrés des plaines spinaliennes au bassin de la Meuse. Les maximales, quant à elles, grimpent à 25 à 26 degrés sur les massifs, 30 degrés sur la cité de Limoges et 31 à 32 degrés sur l'ouest vosgien, avec, ceci dit, un ressenti nettement plus élevé sous l'influence du soleil. L'indice UV est toujours très fort. Côté vent, il souffle du nord-est sur l'ensemble du département de manière modérée, avec des rafales en pleine qui pourront monter à 40 km/h en soirée. Et le vent se maintiendra dans la nuit. Dans les jours à venir, le beau temps se poursuit jusqu'au week-end avant le retour des intempéries. Côté température, on attend une chute de 5 à 8 degrés avec l'arrivée de nouvelles averses. Et quant à vous qui nous écoutez, retrouvez toute l'info météo sur notre site internet radiocristal.org.
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2: L'essentiel de l'actualité, 8 départements du nord-ouest de la France sont placés en vigilance orange pour la canicule ce mardi. Il fera jusqu'à 35 degrés au meilleur de la journée. Une vingtaine d'autres départements, dont Paris et toute l'Île-de-France, restent en jaune. Le pic de cet épisode de chaleur précoce est attendu ce mardi. Deux mineurs ont été interpellés et placés en garde à vue à Rennes après la mort d'un garçon de 11 ans. Il a été retrouvé avec une serviette nouée autour du cou dimanche. Selon le parquet, les deux jeunes avaient été vus avec la victime juste avant le drame. EDF, définitivement condamné pour harcèlement moral envers un ancien cadre de la centrale nucléaire des Ardennes. L'ex-salarié dénonçait depuis plusieurs années des pressions, des mises à l'écart et une dégradation de ses conditions de travail après des rapports critiques sur la sûreté des centrales nucléaires. Enfin en foot, il n'y aura pas de parade sur les Champs-Élysées en cas de victoire du PSG samedi soir en finale de la Ligue des Champions. La préfecture de police de Paris annonce également un important dispositif de sécurité dans la capitale. Le stationnement sera interdit dès 15h samedi, puis la circulation sera coupée à partir de 17h dans un large périmètre autour des Champs-Élysées.
3: Bienvenue dans ce bulletin de météo, on s'intéresse au temps de ce mardi 26 mai, c'est le 146e jour de l'année et on souhaite une bonne fête aux Bérangères ainsi qu'aux Bérangers. Le beau temps se maintient avec de sérieux pics de chaleur et l'indice pollinique sera particulièrement élevé pour les pollens de graminées. La fiabilité de la situation est assez bonne. Au lever du jour, le ciel est dégagé sur l'ensemble des Vosges. Au fil de l'après-midi, quelques nuages font leur apparition sur les massifs, tandis que la plaine et le cœur du département restent sous un soleil généreux. Mais attention aux personnes sensibles, cela n'empêchera pas l'indice UV de rayonner très fortement. En soirée puis dans la nuit, une légère couverture nuageuse parsème le ciel des hauteurs à la plaine. Côté température, les minimales s'élèvent de 14 à 15 degrés sur l'ouest vosgien et le cœur du département, et de 16 à 17 degrés sur les Hautes-Vosges. Au plus chaud, on n'attend pas moins de 27 à 29 degrés sur les massifs, 30 à 31 degrés sur le cœur du département et 31 à 32 degrés côté néocastrien et pays thermal. Passons au vent, il souffle modérément toute la journée sur le département et provient majoritairement du secteur nord-est. Et pour le programme nocturne, il revient au calme. Le lendemain mercredi, la journée est encore bien ensoleillée, mais on perd quelques degrés sous l'action du vent. À l'aube, toutes les communes se réveillent sous un ciel peu nuageux à dégager. L'après-midi, les nuages se densifieront progressivement par l'ouest à l'ensemble du territoire. En soirée puis dans la nuit, un beau temps peu nuageux se maintient, des reliefs aux plaines néocastriennes. Passons aux températures, au plus frais, comptez 15 à 16 degrés sur la moitié est des Vosges et 14 à 16 degrés des plaines spinaliennes au bassin de la Meuse. Les maximales, quant à elles, grimpent à 25 à 26 degrés sur les massifs, 30 degrés sur la cité de Limoges et 31 à 32 degrés sur l'ouest vosgien avec, ceci dit, un ressenti nettement plus élevé sous l'influence du soleil. L'indice UV est toujours très fort. Côté vent, il souffle du nord-est sur l'ensemble du département de manière modérée, avec des rafales en pleine qui pourront monter à 40 km/h en soirée. Et le vent se maintiendra dans la nuit. Dans les jours à venir, le beau temps se poursuit jusqu'au week-end avant le retour des intempéries. Côté température, on attend une chute de 5 à 8 degrés avec l'arrivée de nouvelles averses. Et quant à vous qui nous écoutez, retrouvez toute l'info météo sur notre site internet radiocristal.org.
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1: La France accélère sur la consigne des bouteilles en plastique. Emmanuel Macron a demandé le 19 mai dernier au gouvernement d'engager rapidement une concertation sur la mise en place d'une consigne pour les bouteilles en plastique. L'objectif, réduire l'usage du plastique à usage unique et améliorer significativement les taux de recyclage. La France est aujourd'hui un très mauvais élève en Europe. Elle ne recycle que 26% de ses plastiques contre un objectif européen de 50% en 2025 et 55% en 2030. Résultat, elle paie 1,5 milliard d'euros de pénalités par an à l'Union européenne. Le taux de recyclage ne progresse que très lentement, environ d'1% par an en moyenne. Pour le président, il faut bouger maintenant, selon ses mots, en sortant des oppositions stériles entre inaction et décroissance. La consigne, qui consiste à récupérer les bouteilles usagées en supermarché contre une petite somme, fait partie des leviers concrets à étudier, selon le président, aux côtés de l'innovation et de l'organisation collective. En s'inspirant des meilleurs élèves européens, la France peut enfin inverser la tendance. L'Allemagne, avec son système de consigne obligatoire depuis plus de 20 ans, recycle plus de 56% de ses bouteilles en plastique et atteint un taux global de recyclage des plastiques nettement supérieur à 40%. La Norvège et la Suède dépassent régulièrement les 80 voire 90% de collecte grâce à des consignes efficaces et bien acceptées par les citoyens. Ce pays montre qu'une consigne bien conçue n'est pas une punition, mais un outil puissant qui réduit les déchets sauvages.
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0: Bienvenue dans votre nouveau magazine consacré à la culture. On s'intéresse encore une fois au Festival international de sculpture Camille Claudel à la Bresse. C'est vrai qu'on a monté un plateau avec le collectif des radios des Vosges. Donc aujourd'hui, ce sera donc moi, Manuel, de Radio Cristal. Et on entendra également Raymond, de Radio des Ballons, pour la conclusion. Nous sommes en compagnie de Yelane Imbert. Madame Imbert, bonjour.
1: Bonjour.
0: Donc Yelane, vous êtes la présidente du festival. Avant de parler du festival et de son organisation dans l'ensemble, j'avais une première question. Quel est votre lien avec l'art en général ?
1: J'ai commencé en tant que bénévole au tout début, enfin quasiment au début de la création du festival. C'est François Galland, le premier président d'ailleurs, c'est lui qui m'a mis un peu le pied à l'étrier. J'étais bénévole plusieurs années de suite, ensuite j'ai quitté le coin pour des raisons d'études et je suis revenue habiter sur la Bresse. J'ai commencé à reprendre justement en tant que bénévole et ensuite j'ai atterri à la mairie en tant que conseillère déléguée. J'avais la commission culture qui m'intéresse énormément. Et du coup, ça s'est fait de fil en aiguille, doucement, avec à l'époque Alexandrine Ducret qui était la présidente. Tout s'est fait naturellement et voilà le parcours.
0: Ça m'amène déjà plusieurs questions. Avec le premier président, donc comment vous l'avez connu et qu'est-ce qu'il vous a transmis? Comment ça s'est fait?
1: Ça me fait sourire cette question parce que comment il m'a transmis? Tout simplement parce que j'ai aussi travaillé un petit peu en tant qu'animatrice à Résonance FM. On avait aussi des plateaux, on venait faire des interviews sur place et c'était toujours une très très bonne ambiance. Donc ça a été une très belle découverte pour moi. Et puis les choses se sont faites naturellement par la suite. Et c'est peut-être grâce à ça que j'en suis là aujourd'hui.
0: Donc il y a une certaine appétence pour tout ce qui est artistique. Peut-être que ça a un lien aussi avec vos études ou votre formation initiale.
1: Alors pas du tout. Pas du tout, c'est plutôt, je dirais, côté curiosité. J'aime beaucoup, de par mes origines d'origine cambodgienne, je suis beaucoup dans la recherche, dans la culture. J'ai toujours envie de découvrir d'autres choses, de faire des connaissances. Et je me suis rendu compte qu'avec le festival de sculpture, avec tous les sculpteurs internationaux, on fait connaissance, on découvre plein de choses. Parce que, on en apprend tous les jours. Donc ça, c'est super intéressant.
0: Quelle est votre formation justement à la base? J'aime toujours bien savoir comment on passe d'une chose à une autre.
1: Rien du tout. Moi, j'étais destiné dans le stylisme, donc rien à voir.
0: Bon, on a de l'artistique aussi dans le stylisme.
1: C'est vrai, au niveau du regard, au niveau de la recherche, effectivement.
0: Vous avez fait un passage que vous disiez à la ville, donc à la culture. Ça s'est fait un peu comment, le fait de reprendre la culture?
1: En fait, si vous voulez, au niveau de la mairie, il y a des adjoints. Donc, à l'époque, c'était Alexandrine Ducret qui était présidente, mais également adjointe à la culture. Et puis, ça a été tout naturel où moi, je me suis mise dans cette commission. Et comme je vous disais tout à l'heure, ça s'est fait vraiment de fil en aiguille. Et le festival, ça m'a toujours intéressée depuis François Galland qui m'a mis le pied à l'étrier. Et puis, voilà, ça s'est fait vraiment naturellement. Ça coulait de source, j'ai envie de dire.
0: Et avant d'être présidente, vous faisiez quoi dans l'organisation du festival ?
1: Eh bien, en fait, je secondais beaucoup Madame Ducret pour différentes choses. Parce qu'en fait, dans le comité, il y a plusieurs référents pour toute une organisation qui fonctionne. Donc vraiment avec des choses bien précises, c'est-à-dire qu'il y a des référents pour, par exemple, pour l'hébergement. On a besoin de quelqu'un qui s'occupe que de l'hébergement. On a quelqu'un qui s'occupe que de tout ce qui est repas. Enfin, voilà, il y a vraiment différentes positions. Et voilà, ça s'est fait, je vous dis, tranquillement. Voilà.
0: Quelles sont là où les plus grosses difficultés dans l'organisation d'un tel festival ?
1: Je crois que c'est un peu comme toute manifestation. Le fait qu'on ait des imprévus le jour J et pendant tout le festival, ça fait partie de toutes les manifestations et c'est quelque chose que je relève avec confiance parce que moi j'ai besoin de toujours avoir des défis, j'aime relever les défis, donc c'est quelque chose qui ne me fait pas du tout peur d'avoir des imprévus. Ça fait partie de la chose, mais on se casse un peu plus la tête et ça me va bien.
0: Est-ce que vous pouvez nous présenter le festival, peut-être la thématique principale, les artistes présents et d'où ils viennent ?
1: Oui, alors le thème principal, c'est un monde à l'envers. Je pense qu'on est tout à fait dedans avec tout ce qui se passe au niveau international. Et au niveau des sculpteurs, on a 8 nationalités. Je fais juste une petite parenthèse. On devait avoir deux Iraniens, mais qui n'ont pas pu venir avec tout ce qui se passe à l'heure actuelle. Sinon, on a aussi des locaux. Au niveau des écoles, ils sont 21 sculpteurs en fait à la base, donc 6 élèves de 3 écoles. Et dans les écoles, il y a 2 ans, on avait eu 2 étudiants. Qui sont devenus professionnels et qui ont été sélectionnés cette fois-ci, mais en tant que professionnels artistes reconnus. Je tiens quand même à préciser, lors des sélections, tout se fait
0: anonymement.
1: Merci.
0: Grâce à vous, Yélane, on connaît maintenant la thématique, puisqu'à chaque festival, on a un thème différent et nouveau. Mais restez bien connectés sur Radio Cristal, puisqu'on va savoir comment se fait la sélection des artistes, notamment.

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1: Suite de votre magazine toujours consacré à la culture et toujours en compagnie de Yélane Humbert, présidente du Festival de Sculpture Internationale Camille Claudel à la Bresse. Donc on a parlé un peu de vous, de votre lien avec l'art notamment, et on a commencé à rentrer dans le détail du festival. Et je vais vous reposer comme question, une question qui je pense est importante. Comment se fait la sélection des artistes pour qu'ils puissent venir sur le festival ?
2: Il y a une commission qui se réunit pour choisir le thème. Et une fois que le thème est choisi, on a une commission de professionnels, puisque Olivier Claudon, qui est donc notre dessinateur d'affiches officielles depuis très longtemps, depuis quasiment le début, je dirais, fait partie de la commission et on a des critères quand on choisit. Par exemple, pour cette année, on a eu plus de 80 candidatures. Tous les dossiers sont anonymes. On a juste le projet du sculpteur, on a son parcours et on a plus ou moins soit un dessin, soit une maquette, en fait, pour que nous, on puisse se rendre compte de ce qu'il nous propose. Chaque critère est noté sous forme de points. On comptabilise le nombre de points par rapport au nombre de membres du jury qu'il a. Donc, on est en général 7, à peu près, 7 et 8, ça dépend. Et puis ensuite, on fait le total. Et après, il y a tout un débat.
1: C'est une sorte de liste de critères de sélection ?
2: C'est ça, oui, oui.
1: En fonction de la thématique et de ce qu'on recherche sur l'année,
2: oui,
1: là ?
2: Oui, oui. J'avais quand même demandé à ce qu'on change... Enfin, c'est pas changer, c'est proposer des nouveautés. Parce qu'on est quand même dans un monde où les choses évoluent très vite. Et moi, je voulais qu'on amène... de la nouveauté, des choses qu'on n'a jamais vues encore. Et je pense que dans cette année, on y est complètement.
1: Ça prend combien de temps à peu près entre le début de la sélection et le fait qu'on soit retenu pour participer au festival en tant qu'artiste ? Grosso modo ?
2: Grosso modo, ça prend bonnement entre 6 et 9 mois. À peu de choses près.
1: Est-ce que ça expliquerait aussi une des raisons qu'on fasse le festival que tous les deux ans au lieu de tous les ans ? Ça prend peut-être énormément de temps de faire tout ?
2: Ça prend énormément de temps. C'est vrai que les années précédentes, on avait à peine fini le temps de faire le bilan et on enchaînait tout de suite derrière. Après l'explication, il y a aussi, et je les remercie, ce sont nos bénévoles, les bénévoles en général, parce que sans eux, on n'est pas grand-chose non plus. Et je ne voudrais pas qu'ils fatiguent trop vite. Et puis même pour nous aussi, je veux dire, ça fait du bien aussi d'échanger un petit peu, que ce soit biannuel maintenant. Donc voilà, c'est aussi une question d'aller chercher des bénévoles. C'est très compliqué et je pense que toutes les associations, toutes les manifestations en sont conscients. Et ça, on voudrait les préserver.
1: On peut peut-être s'intéresser à quelques chiffres. Parlons des bénévoles. Ils sont combien présents sur le festival ?
2: Une centaine, une bonne centaine. Oui, oui, oui.
1: Quels sont, entre guillemets, les postes ? Qu'est-ce qu'on va donner aux bénévoles à faire ? Vous avez quelques exemples ?
2: Par exemple, là, à l'Halle des Congrès, on a l'accueil. Donc, les gens arrivent, on essaye de comptabiliser, de noter les gens qui viennent nous voir pour justement comptabiliser à la fin le nombre de passages. Donc, les personnes sont là pour accueillir nos visiteurs, leur proposer des tickets de tombola, leur expliquer ce qui se passe, ce qu'il y a à voir exactement au niveau des découvertes. Cette année, donc, entre autres, à l'Halle des Congrès, il y a le Black Cube de Philippe H. Claudel, qui est une très belle chose à absolument aller voir. On a nos sculptures qui sont là, nos sculptures qui sont toujours à la vente. On a les affiches d'Olivier, on a la boutique, on a plein de choses. Donc chaque personne a une tâche bien précise, que ce soit à l'Halle des Congrès, à la Maison de la Bresse, donc ça c'est pour recevoir au niveau des expositions nos deux invités d'honneur. Et on a également du monde à l'Halle Patinoire.
1: Vous parliez du recensement des visiteurs avec les bénévoles. On continue toujours dans les chiffres. C'est combien de visiteurs environ sur toute la durée du festival ?
2: C'est très compliqué à chiffrer, mais disons que sur toute la durée du festival, il faut compter, je dirais, entre 10 et 15 000 visiteurs. Là, on a commencé très fort déjà avec le premier jour, aussi parce que le temps était avec nous, il a fait beau, il a fait chaud. Et peut-être qu'il y aura des jours, il y aura un petit peu moins dû au froid, malheureusement, cette année. Et puis là, on a un temps énormément de monde tout le week-end.
1: Pour continuer de parler chiffres, mais pour revenir sur les artistes, c'est combien d'artistes présents pour la durée de l'événement ?
2: Alors, il y a 21 artistes, sculpteurs, dont 6 et de 3 écoles différentes. On est pas mal. On a eu 2 désistements, c'est ce que je vous disais tout à l'heure, les 2 Iraniens, avec tout ce qui se passe dans le monde. Et on a eu une personne qui s'est désistée aussi pour des problèmes de santé.
1: Est-ce qu'on est dans la moyenne ? En général, c'est toujours une 20aine d'artistes ?
2: Oui, c'est à peu près ça. Il n'y a eu que pendant la période de Covid ou la première année, où, quand on a pu refaire le festival, on était moins. Mais sinon, ouais, à peu près entre 15 et 20 artistes.
1: Vous parliez aussi d'écoles. Quels sont les différents types d'écoles qui viennent voir le festival ou y participer ?
2: Alors, les écoles, c'est les écoles avoisinantes. Donc, ils font des activités avec la MLC qui leur propose des activités. Les écoles, bon, je ne peux pas tous les citer parce que je ne veux pas en oublier, mais énormément d'écoles. Et chaque année, maintenant, du coup, c'est comme c'est biannuel, on nous demande de plus en plus et on voudrait s'élargir encore plus si on peut.
1: Il est vrai qu'on a pris là un bon temps pour parler du festival et de son ensemble, notamment de qui vient, comment sont sélectionnés les artistes. On était en train de finir donc sur les différentes écoles. Ne manquez pas ce qui vient juste après. On va terminer avec vous, Yélane. On va aussi vous demander un peu ce que vous avez préféré ou quels sont vos moments phares lors de ce festival. Et ensuite, ce sera Raymond de Radio des Ballons qui prendra le relais pour faire un petit bilan.

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1: Troisième et dernière partie de votre magazine, toujours consacrée à la culture et toujours en compagnie de Yelan. On est évidemment en plateau commun sur le Festival international de sculpture Camille Claudel à la Bresse. On aura aussi l'occasion d'entendre Raymond qui lui fera deux petites interviews pour conclure ce festival. Madame Imbert, on revient rapidement sur vous. Quels sont le ou les moments forts ou phares du festival ?
2: Alors, notre ennemi, c'est le temps. On a la coulée de bronze qui est prévue. On a deux pièces de théâtre de la compagnie des Croissants qui vont venir donc faire deux représentations à la salle des fêtes. Donc ça se trouve derrière la mairie, avec deux déambulations en tenue d'époque pour échanger un petit peu avec tous nos visiteurs. On va avoir deux conférences avec Monsieur Barlier qui vient du CIRTES de Saint-Dié-des-Vosges, puisqu'il y a un partenariat avec un de nos sculpteurs, mais hors compétition, Maxime Acker, qui travaille la stratoconception. Donc j'insiste un peu dessus parce que ça fait partie, une des nouveautés qu'on a pu amener cette année. On a voulu évoluer parce qu'en fait vous avez la sculpture traditionnelle. Lui, c'est un sculpteur traditionnel, Maxime, à la base, mais il a su allier l'ancien avec le nouveau, donc le développement technologique. Donc il y aura une conférence là-dessus. On aura aussi une conférence d'une de nos artistes invitées d'honneur, Sylvie Coquelin. Il y a plein de choses, en fait. J'en oublie peut-être, mais après, voilà, on peut télécharger tout le programme sur tous les réseaux sociaux. Sinon, on a aussi tous nos flyers, nos livrets à prendre à l'accueil.
1: Un dernier mot pour donner envie peut-être aux gens de venir au festival, même dans les éditions futures?
2: Eh bien, nous, on les accueille avec grand plaisir. Le festival est international, est très connu, est renommé. Et qu'est-ce qui donne envie de venir? Ben, c'est surtout les sculpteurs, j'ai envie de dire, parce que ce qu'ils les font venir, nos sculpteurs, en tout cas, c'est pour la bonne ambiance, en fait, la bienveillance, les échanges entre eux. Ça se passe toujours, toujours super bien. Et comme il m'a encore dit ce matin, on mange bien à la Bresse.
1: Donc c'était Yelan Imbert, présidente du Festival de Sculpture Internationale Camille Claudel à la Bresse. Merci beaucoup Madame Imbert, en espérant peut-être vous entendre prochainement.
2: Merci à vous.
1: Maintenant c'est au tour de Raymond qui nous a préparé deux petites interviews pour conclure sur ce festival, dont une première avec le nouveau maire Pierre Mangin de la Bresse et aussi l'heureuse gagnante du prix du jury Marceline Samy.
3: Pierre Mangin, maire de la Bresse. Là, aujourd'hui, la remise des prix, évidemment, c'est la fin du festival. Une première, d'ailleurs, pour le nouveau maire de la Bresse.
4: Une première en tant que maire. Sinon, je viens quand même tous les deux ans ou chaque année, à l'époque, être spectateur du festival. C'est vrai que c'est 10 jours qui sont magnifiques, parce qu'on voit qu'à partir d'un morceau de bois, on arrive à faire une œuvre d'art. Et c'est toujours un plaisir de venir au festival.
3: Satisfait de cette édition?
4: Ah bah oui, et puis vraiment de la diversité, aussi bien la pierre, le métal, le bois, des invités d'honneur de très grande qualité, une pièce de théâtre sur Camille Claudel de haut niveau, c'était vraiment 10 très belles journées.
3: Alors, dans 2 ans, nous nous retrouvons, et avec le consortium des radios, nous serons ensemble encore une fois, mais mieux encore dans 2 ans que cette année. Mais Pierre, la pérennité du festival est assurée?
4: Ah bah on se donne de toute façon rendez-vous dans 2 ans. Ce sera forcément mieux parce qu'il fera beau et chaud. On n'aura pas froid comme cette année. Et ce sera un plaisir de recueillir à nouveau toutes les radios.
3: Parce que ça représente quand même un certain budget.
4: Bah oui, c'est un budget, mais bon, la culture, c'est aussi un investissement, c'est de l'ouverture d'esprit, ce sont des idées, c'est des rêves, des projets, c'est beaucoup de choses. Donc, c'est pas seulement un budget, c'est aussi tout ce que ça ouvre et c'est très important.
1: C'était Pierre Mangin, donc le maire de la Bresse, le nouveau maire de la Bresse depuis peu. On passe à l'interview suivante, toujours avec Raymond de Radio des Ballons, concernant Marceline Samy, la gagnante du prix du jury.
3: Marceline Samy, gagnante du prix du jury, contente?
5: Oui, très. C'est très émouvant. Oui, ça m'a fait très plaisir de recevoir ce prix, qui est vraiment un prix important, je trouve. Je suis dans les Vosges. J'habite actuellement à Neufchâteau, mais je vais déménager très prochainement vers Saint-Dié-des-Vosges. Je fais de la sculpture sur bois. Pour l'instant, je travaille. J'ai mon entreprise, évidemment, mais je travaille aussi dans une manufacture où je fais de la sculpture pour les meubles de style du Louis XV, du Louis XVI. Mais j'aimerais bien, au bout d'un moment, réussir à vivre de mes propres créations. J'ai commencé avec un bac scientifique. Ensuite, j'ai fait 4 ans d'école d'architecture. Et je me suis rendu compte que j'étais tout le temps devant un ordinateur et que c'est pas ce que je recherchais. Donc j'ai fait une école d'ébénisterie, puis sculpture et marqueterie. Et je suis tombée amoureuse de la sculpture. Et depuis, j'y suis toujours.
3: Et pour la sculpture, on y trouve assez facilement des clients, des gens qui sont intéressés, du moins.
5: Ça fait assez peu de temps que j'ai mon entreprise. Donc, je n'ai pas encore fait assez de recherches. Surtout que comme je prévois de déménager, je vais plutôt essayer de me créer un réseau vers Saint-Dié. Mais j'ai déjà eu quelques clients. Et en fait, c'est par le bouche à oreille, pour l'instant, que ça se fait assez bien.
3: Eh bien, on se retrouve dans 2 ans.
5: J'espère.
1: On arrive à la fin de notre magazine consacré à la culture et au Festival de Sculpture de la Bresse. Ça sera quasiment notre dernier magazine, un magazine qui clôture ce festival. En attendant, vous qui nous écoutez de l'autre côté de la bande FM, vous pouvez retrouver dès aujourd'hui en podcast cette émission en allant sur notre site internet radiocristal.org dans la section podcast puis la rubrique l'invité. Je vous dis à tout bientôt pour une nouvelle thématique, une nouvelle histoire ou une nouvelle personne à découvrir.
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2: Bonsoir à tous, à la une de l'actualité, 8 départements du nord-ouest de la France sont placés en vigilance orange pour la canicule ce mardi. Il fera jusqu'à 35 degrés au meilleur de la journée.

0: cadre de la centrale nucléaire des Ardennes. L'ex-salarié dénonçait depuis plusieurs années des pressions, des mises à l'écart et une dégradation de ses conditions de travail après des rapports critiques sur la sûreté des centrales nucléaires. Le gazole continue de reculer à la pompe après avoir frôlé les 2,40 euros le litre début avril. Le diesel a perdu près de 30 centimes en quelques semaines. Une baisse liée à la détente des tensions au Moyen-Orient, à la fin de la saison de chauffage en Europe et à une fiscalité un peu plus avantageuse que celle de l'essence. Le gouvernement annonce 13 mesures pour améliorer la santé physique et mentale des soignants. Médecins, infirmiers ou aides-soignants sont aujourd'hui plus touchés que le reste de la population par l'épuisement professionnel, les douleurs chroniques ou encore les addictions. Julie Pierret.
1: Oui, un soignant sur deux a déjà connu un burn-out d'après une étude publiée en 2023. Alors pour tenter d'inverser la tendance, la ministre de la Santé mise sur la prévention. Être acteur de sa propre santé, ça c'est le thème du nouveau module qui sera intégré à la formation des étudiants en médecine. Autre annonce, des temps de prévention et de récupération devront être encouragés. Un portail national d'information et un numéro d'appel gratuit seront également créés pour accompagner les soignants en difficulté. Le gouvernement promet aussi de mieux protéger la confidentialité des soignants et ça lorsqu'ils se font eux-mêmes soigner dans leur hôpital ou dans leur clinique.
0: Merci Julie. Enfin en foot, il n'y aura pas de parade sur les Champs-Élysées en cas de victoire du PSG samedi soir en finale de la Ligue des Champions. La préfecture de police de Paris annonce également un important dispositif de sécurité dans la capitale. Le stationnement sera interdit dès 15h samedi, puis la circulation sera coupée à partir de 17h dans un large périmètre autour des Champs-Élysées. Voilà pour l'actualité. Bonne soirée à tous.
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1: Bienvenue dans ce bulletin de météo. On s'intéresse au temps de ce mardi 26 mai. C'est le 146e jour de l'année et on souhaite une bonne fête aux Bérangères ainsi qu'aux Bérangers. Le beau temps se maintient avec de sérieux pics de chaleur et l'indice pollinique sera particulièrement élevé pour les pollens de graminées. La fiabilité de la situation est assez bonne. Au lever du jour, le ciel est dégagé sur l'ensemble des Vosges. Au fil de l'après-midi, quelques nuages font leur apparition sur les massifs, tandis que la plaine et le cœur du département restent sous un soleil généreux. Mais attention aux personnes sensibles, cela n'empêchera pas l'indice UV de rayonner très fortement. En soirée puis dans la nuit, une légère couverture nuageuse parsème le ciel des hauteurs à la plaine. Côté température, les minimales s'élèvent de 14 à 15 degrés sur l'ouest vosgien et le cœur du département et de 16 à 17 degrés sur les Hauts-de-Vosges. Au plus chaud, on n'attend pas moins de 27 à 29 degrés sur les massifs, 30 à 31 degrés sur le cœur du département et 31 à 32 degrés côté néocastrien et pays thermal. Passons au vent, il souffle modérément toute la journée sur le département et provient majoritairement du secteur nord-est. Et pour le programme nocturne, il revient au calme. Le lendemain mercredi, la journée est encore bien ensoleillée, mais on perd quelques degrés sous l'action du vent. À l'aube, toutes les communes se réveillent sous un ciel peu nuageux à dégager. L'après-midi, les nuages se densifieront progressivement par l'ouest à l'ensemble du territoire. En soirée puis dans la nuit, un beau temps peu nuageux se maintient, des reliefs aux plaines néocastriennes. Passons aux températures. Au plus frais, comptez 15 à 16 degrés sur la moitié est des Vosges et 14 à 16 degrés des plaines spinaliennes au bassin de la Meuse. Les maximales, quant à elles, grimpent à 25 à 26 degrés sur les massifs, 30 degrés sur la cité de Limages et 31 à 32 degrés sur l'ouest vosgien, avec ceci dit un ressenti nettement plus élevé sous l'influence du soleil. L'indice UV est toujours très fort. Côté vent, il souffle du nord-est sur l'ensemble du département de manière modérée, avec des rafales en pleine qui pourront monter à 40 km/h en soirée. Et le vent se maintiendra dans la nuit. Dans les jours à venir, le beau temps se poursuit jusqu'au week-end avant le retour des intempéries. Côté température, on attend une chute de 5 à 8 degrés avec l'arrivée de nouvelles averses. Et quant à vous qui nous écoutez, retrouvez toute l'info météo sur notre site internet radiocristal.org.
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1: La ville de Golbey annonce chaque mois l'agenda, en tout cas de ses animations sur Radio Cristal. Et pour en parler, comme d'habitude maintenant, nous sommes en compagnie de Alicia Collot. Donc Alicia, vous êtes chargée de communication au sein de cette ville. Vous avez un agenda plutôt fourni, hein, comme à chaque mois à vrai dire. Et on a comme première animation une nouvelle balade.
2: Oui, donc là, il s'agit d'une balade conviviale qui est donc proposée par Michel Renard, donc qui vous invite à participer à une balade qui est à la portée de tous aux alentours de Golbey. L'inscription se fait auprès de Golbey Animation au 03 29 31 43 77. Le départ aura lieu devant le centre culturel à 14h05.
1: Donc le vendredi 29 mai. Toujours ce même vendredi, on pourra aussi danser et chanter le soir.
2: Donc là, il s'agit d'une soirée karaoké et dansante. La soirée sera animée par Dimitri. L'entrée est à 5 euros. Une petite restauration et une buvette seront sur place. L'ouverture des portes est à 19h30. Et donc, pour réserver votre place, il vous suffit de contacter Golbey Animation au 03 29 31 43 77. Et donc, ça aura lieu au Centre culturel, toujours le vendredi 29 mai à 20h.
1: On pourra aussi participer à la fête des voisins si on habite Golbey, toujours en cette même journée.
2: Effectivement, et donc là, c'est le Centre social Louise Michel qui vous invite à participer à un pique-nique participatif. Il y aura un concert gratuit à 20h. La fête des voisins aura lieu devant le Centre social Louise Michel de 18h à 22h. Et pour réserver votre place, il vous suffit de les contacter au 03 29 34 60 85.
1: Le lendemain, samedi 30 mai, trois activités, encore une journée riche. On peut aussi commencer par un stage de danse nommé Lâcher prise.
2: C'est un moment de bien-être où les participants apprennent à libérer leur énergie, à écouter leurs sensations et à s'exprimer pleinement à travers le mouvement. L'entrée donc est à 5 euros et pour plus d'informations, je vous invite à contacter Golbey Animation au 03 29 31 43 77. Ils pourront vous donner l'heure et le lieu du rendez-vous de ce stage de danse.
1: Toujours le samedi 30 mai, comme je l'ai dit un peu plus tôt, on pourra faire une découverte avec l'abbé Mythe Golbey.
2: Et donc là, il s'agit d'une découverte express. Deux bibliothécaires vous proposent de vous installer confortablement pendant 45 minutes pour découvrir trois jeux, trois BD et trois DVD à l'abbé Mythe de Golbey. Et donc, c'est toujours le samedi 30 mai à partir de 11h.
1: On termine l'agenda de la ville de Golbey pour ce mois de mai avec encore une fois le 30 mai, un rendez-vous au Fort Aventure.
2: Oui, alors là, c'est un événement qui est organisé par la ville de Golbey. Donc le samedi 30 mai de 14h à 17h, le fort de la Grande Haie va se transformer en véritable terrain d'aventure pour les enfants âgés de 6 à 12 ans. Entre défis, rires et esprit d'équipe, cet après-midi sera inoubliable pour les participants. Donc ils auront des énigmes à résoudre, des parcours, des défis d'adresse et des mini-épreuves sportives à accomplir. Pour y inscrire vos enfants, je vous invite à contacter donc la mairie de Golbey et vous avez jusqu'au 22 mai pour le faire.
1: Alicia, si on souhaite se renseigner sur l'intégralité du programme ou savoir quoi faire sur Golbey, comment on peut vous contacter ?
2: Alors, vous pouvez contacter directement l'accueil de la mairie au 03 29 31 23 33. Et sinon, on a également une page internet, donc golbey.fr, et une page Facebook.
3: La médiathèque de Dompère vient nous ouvrir ses portes et puis sa programmation pour le mois de mai. Et pour cela, nous sommes en compagnie de Mathilde Benet. Donc, vous êtes la responsable de la médiathèque. Alors, quel sera votre prochain rendez-vous ?
4: Le prochain rendez-vous, c'est donc un atelier « J'apprends à dessiner » avec Sandrine. Sandrine est une bénévole qui propose de partager son talent de dessin avec les plus jeunes, donc à partir de 6 ans. Donc le 27 mai, elle a prévu de faire des petits marque-pages avec les personnages de bande dessinée. Bon, c'est sur inscription également.
3: Puis on va vous demander de nous redonner l'horaire, s'il vous plaît.
4: Bien sûr. Alors ce sera le mercredi 27 mai de 14h à 15h.
3: Et on va terminer ce mois de mai par le retour de votre club de lecture. Alors c'est dédié à quel public ?
4: Le club de lecture est dédié à tous. Que vous soyez amoureux des livres, que vous pouvez partager des histoires que vous avez pu lire récemment, ou même un magazine, un DVD, une BD, un film que vous avez vu au cinéma, vous êtes les bienvenus. L'idée, c'est vraiment de partager vos avis puis aussi pourquoi pas découvrir d'autres choses, de nouvelles histoires, de nouvelles choses à découvrir. Vous pouvez rejoindre notre club de lecture et puis plonger dans tous ces univers divers et variés, mais pas seulement. Ne vous tracassez pas, ce n'est pas toujours seulement que du roman, ça peut être aussi de la BD, mais aussi des films qu'on a pu voir au cinéma, qui sont à l'affiche et que nous, par la suite, on achète en DVD. Voilà, ça peut être aussi des magazines ou vraiment un échange de choses qu'on peut lire en ce moment.
3: Alors, le rendez-vous est donné à quelle heure ?
4: À 10h.
3: On va vous demander de nous redonner votre numéro de téléphone, mais également peut-être un site internet où l'on pourrait retrouver votre programme.
4: Oui, bien sûr. Alors, nous avons une page Facebook, donc Médiathèque Dompère, que vous pouvez retrouver toutes nos actualités, toutes nos animations, nos achats. On fait des petites tables thématiques ou alors pas mal de nouveautés. Voilà, on vous partage toutes nos actualités. Et puis aussi, vous pouvez aussi nous contacter au 03 29 34 67 57.
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Chers amis discophiles, bonjour. Je vous propose de poursuivre notre hommage au chef d'orchestre Igor Markevitch avec aujourd'hui, en début d'émission, les tableaux d'une exposition de Modest Moussorgski, orchestré par Maurice Ravel, l'occasion de rappeler la perfection du style de Markevitch dans le répertoire slave et son profond attachement à la culture française. Il adorait la France, il était directeur musical de l'Orchestre des Concerts Lamoureux. Cela se sent dans sa parfaite adéquation avec ce type de répertoire. Et une fois encore, j'admire à quel point il est à l'aise en studio et à quel point il arrive à concrétiser ses idées en matière de direction d'orchestre. Modest Moussorgski, Maurice Ravel, tableau d'une exposition, un disque Deutsche Grammophon, l'Orchestre Philharmonique de Berlin est dirigé par Igor Markevitch.

Nous venons d'écouter de Modeste Moussorski les tableaux d'une exposition dans l'orchestration de Maurice Ravel, l'Orchestre Philharmonique de Berlin, dirigé par Igor Markievicz, un disque Deutsch Grammophon. Et je vous propose de terminer cette émission avec la suite tirée de l'opéra Le Coq d'Or de Nikolaï Rimski-Korsakov, l'Orchestre des Concerts Lamoureux, dirigé par Igor Markievicz, la suite de ce magnifique coffret Deutsch Grammophon.

0: Nous venons d'écouter la suite tirée de l'opéra Le Coq d'Or de Nikolaï Rimski-Korsakov, l'orchestre des concerts lamoureux, dirigé par Igor Markievicz, un disque Deutsche Grammophon. Je pense vous proposer pour la prochaine émission un éclairage sur les années Philips, grosso modo les années 60, les années pendant lesquelles Igor Markievicz a enregistré pour la firme néerlandaise. J'aurai en tout cas beaucoup de plaisir à préparer cette émission, comme j'ai eu beaucoup de plaisir à préparer celle-ci, et je vous souhaite de nous retrouver très vite.
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1: Des gens comme vous et moi. Histoire ordinaire et extraordinaire tirée de la Bible.
2: Goliath. Goliath est un géant. Or, je pense que beaucoup d'entre vous en avaient entendu parler. On parle du combat entre David et Goliath. Alors Goliath, bien, c'était un personnage contemporain de David, donc environ 1000 ans avant notre ère. Un personnage qui vivait dans le pays dit des Philistins, c'est-à-dire la bande côtière méditerranéenne du pays d'Israël. Un personnage qui était enrôlé dans l'armée des Philistins et qui luttait contre le roi des Israélites de l'époque, c'est-à-dire Saül, le premier de tous les rois d'Israël. Or, le combat que ce Philistin propose, fort de sa carrure, puisque le texte nous dit qu'il devait mesurer environ 3 mètres, ce qui fait dire à certains que Goliath n'est qu'une légende, mais peu importe, Goliath propose que la victoire soit acquise en combat singulier, que les Israélites désignent un valeureux guerrier qui vienne l'affronter. Et évidemment, personne ne se sent à la hauteur de mener ce combat, sauf le petit David, berger à cette époque, qui est venu apporter des nouvelles de la famille à deux de ses frères qui sont enrôlés dans l'armée de Saül. Ses frères protestent énergiquement en le voyant avec ce désir d'affronter le géant, mais rien n'y fait, David y va et il va tuer ce géant à coups de pierre lancés par sa fronde. Mais aussi avec une phrase qui est restée très célèbre, « Toi, tu viens m'attaquer avec ta force, avec la lance, avec l'épée, avec le javelot, moi, je viens simplement avec la foi en Dieu. » Et cette histoire fait de Goliath en fait le symbole de tous les géants que nous pouvons être menés à affronter. Nous nous trouvons dans nos vies devant des difficultés, devant des défis qui nous paraissent insurmontables et qui font que, comme les Israélites devant Goliath, nous nous disons « mais à leurs yeux, nous ne sommes que des petites sauterelles, qu'est-ce qu'on peut faire ?» Eh bien, la foi en Dieu permet de faire des choses extraordinaires. C'est ce que cette histoire racontée dans le premier livre de Samuel au chapitre 18 essaie de nous faire comprendre. Alors Goliath, les grands défis, les Israélites disent que ce n'était pas forcément un Philistin. C'était un descendant des géants qui habitaient cette région avant même l'invasion des Philistins et avant la conquête qu'en ont fait les Israélites. D'ailleurs, les espions envoyés par Moïse pour explorer la terre promise avaient vu des géants et avaient dit « Non, non, on n'arrivera jamais à conquérir ce pays. Il y a des gens qui sont tellement grands que on est, nous, tout petits, devant eux, on n'y arrivera pas. » Et je dirais que cette histoire vaut la peine qu'on s'en souvienne chaque fois qu'on a l'impression qu'on n'arrivera pas à faire quelque chose. On n'arrivera pas, ouais, si on se décourage, mais si on relève la tête, si on fait confiance, si on a des amis et si on pose sa confiance en Dieu, eh bien, on peut arriver à renverser les géants comme Goliath.
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Elle avait 40 ans. Un métier qu'elle aimait. Une bonne situation sociale. Et pourtant, elle s'est donné la mort. Pourquoi? Elle avait découvert qu'elle n'avait jamais été désirée par ses parents. Elle était le fruit d'un accident. Elle avait besoin de sentir qu'elle était aimée même avant de naître. Elle en avait besoin pour s'épanouir, pour donner du sens à sa vie et à son existence. Comme elle, l'homme a besoin de savoir d'où il vient, pour savoir ce qu'il fait sur cette terre et où il va. Face à cette question, deux théories s'opposent. D'une part, les scientifiques qui disent, pour certains d'entre eux, que l'homme est le fruit d'une longue évolution. De l'autre, les chrétiens qui disent, en se basant sur la Bible, que l'homme est issu de la création. Deux théories qui s'affrontent et qui ne sont pas sans conséquence sur le regard que nous avons sur nous-mêmes et le sens que nous donnons aux actes que nous posons. Notons que les scientifiques disent que c'est la théorie de l'évolution. Il faudrait insister sur ce mot « théorie ». Ils reconnaissent par là que cette affirmation de l'évolution n'a jamais été prouvée car elle ne pourra jamais l'être. Prouver quelque chose, c'est en faire la démonstration, répéter une expérience à plusieurs reprises et aboutir au même résultat. C'est la raison pour laquelle il leur sera complètement impossible de prouver l'évolution. De l'autre côté, les chrétiens disent que là aussi, ils ne peuvent rien prouver. Dans l'Épître de Paul aux Hébreux, au chapitre 11 et au verset 3, il est dit « C'est par la foi que nous reconnaissons que le monde, ce monde-ci, a été créé par la parole de Dieu. Le fait que ce qui existe, eh bien, est le fruit d'une création divine. » Tant les scientifiques que les chrétiens admettent l'impossibilité de prouver quoi que ce soit. La question, la seule, c'est de savoir si nous plaçons notre foi sur les théories des hommes ou sur la Bible. Les deux démarches sont scientifiques. Les deux démarches sont raisonnables. Dans le sens où faire acte de foi, c'est placer notre confiance dans une parole que nous croyons être la parole inspirée de Dieu. De notre côté, celui qui va admettre la possibilité du hasard, de l'évolution, va aussi faire acte de foi, mais sur la base d'une réflexion, d'une théorie. La réponse que nous donnerons, le choix que nous ferons de placer notre foi ou notre confiance dans une théorie humaine ou dans la Bible, va avoir une conséquence sur la manière dont nous entrevoyons notre propre vie. Prenez votre enfant dans les bras, fermez les yeux, ressentez toute la chaleur de l'amour que vous lui portez. C'est ainsi que Dieu vous aime, c'est ainsi qu'il vous a créé. Si l'on sait au plus profond de soi que Dieu nous a désirés, qu'il nous a conçus, qu'il nous a créés, cela fait toute la différence. Vous n'aborderez plus la vie de la même manière, avec la conviction que Dieu vous aime et que Dieu veut être à vos côtés, que Dieu a un projet pour vous, parce que c'est lui qui vous a créé et qu'à ce titre, vous n'êtes pas n'importe qui, enfant et fils du Dieu vivant.

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1: Il suffit d'une minute. Avec les années, l'homme grandit, élargit ses connaissances, transforme ses pensées, bouleverse ses idées quant aux choses et aux gens. On peut dire que l'homme adulte est semblable à un chantier sur lequel on travaille. Mais trop souvent, on laisse de côté une pièce maîtresse de la vie, la foi. Et un jour, désagréablement surpris, l'homme retrouve en lui un bébé croyant ou un croyant bébé. Ce chrétien non évolué, ce chrétien éternellement mineur qui n'est jamais sorti d'une piété infantile, qui en est encore au lait quand le reste de l'homme en est depuis longtemps à la viande et au pain. Alors c'est l'expulsion. On chasse de sa vie cette foi avorton, cette foi ridicule, ou tout au moins on lui assigne dans l'arrière-boutique une retraite discrète. On rejette la foi, sans s'apercevoir que ce n'est pas à elle qu'on en veut, mais seulement à l'expression puérile qu'elle a gardée en nous. Marguerite Yourcenar, elle, l'a bien vu. « Ce qui meurt, dit-elle, ce n'est pas Dieu, ce sont les formes toujours restreintes que l'homme donne à Dieu. »

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2: À propos, saviez-vous que l'agilité émotionnelle est une question de choix ? Première partie. Oui, nous le savons maintenant, nos émotions sont des signaux, tels les voyants du tableau de bord de notre voiture qui nous indiquent tantôt l'urgence de faire le plein de carburant ou la pression faible des pneus. Les émotions nous parlent de notre façon de vivre une situation. Elles nous disent comment nous l'accueillons, comment elles résonnent en nous. Il s'agit alors de l'écouter, de comprendre pourquoi une telle réaction. Pourquoi suis-je impacté de cette façon et pas mon voisin ? De même, les émotions de nos enfants nous guident dans ce sens, comprendre comment ils vivent telle étape de vie. Et ainsi, alors que nous observons l'émotion de notre petit ou de notre adolescent, prenons de la hauteur et décryptons ce qu'elle nous dit de lui. Le saisir nous rendra plus capable de l'accompagner en le comprenant mieux. Lui, une personne à part entière. Autre que moi, que l'autre parent. Quels sont les besoins profonds que cette émotion révèle pour nous inciter à y répondre ? Il y a donc, d'après Suzanne David, qui a écrit sur l'agilité émotionnelle, quelques attitudes à mettre en place pour acquérir cette souplesse émotionnelle. Le premier fort simple, c'est une prise en main de sa vie. Ne plus se laisser balloter au gré des uns et des autres. C'est apprendre à se connaître et à regarder ce que nous sommes, ce que nous faisons, et dans cette prise de conscience de soi, rentrer dans une recherche de cohérence. Le deuxième consiste alors à s'accepter tel que nous sommes avec compassion, courage et curiosité. Car ce que nous sommes aujourd'hui ne nous enferme pas pour l'éternité. Se voir avec lucidité, les bons comme les mauvais côtés, nos bonnes émotions comme nos mauvaises, permet de cartographier ce que nous sommes en cet instant. Et ainsi envisager le parcours à entreprendre pour sortir de certaines ornières, de certaines sombres vallées et viser les sommets ensoleillés à la vue dégagée. Le troisième permet de continuer ce chemin de croissance. Après les deux étapes précédentes, nous sommes prêts à accueillir nos expériences intérieures, à apprendre à les connaître et à ne plus en avoir peur en prenant la fuite. Fuir l'inconfort de telle ou telle sensation est un système de protection que notre cerveau met en place. Mais la sensation, bien que désagréable, est l'expression physiologique de telle ou telle émotion. Ainsi, un coup de chaud, les poils qui s'irrissent, des frissons, des papillons dans le ventre ou au contraire des crampes, etc., nous indiquent que la colère, la peur, la tristesse ou encore la joie nous traversent. Apprendre à comprendre ce langage corporel est une grande étape sur la connaissance de notre personne. La quatrième étape me pousse un peu plus loin. En effet, quand on est capable de reconnaître nos émotions à travers nos sensations, alors nous nous apercevons qu'elles ne sortent pas de nulle part. En effet, notre cerveau mémorise tout ce que l'on vit et en fait une banque de données. Celle-ci lui permet d'analyser rapidement une nouvelle situation pour savoir si elle est dangereuse ou pas pour nous. En effet, une des fonctions premières du cerveau est de nous maintenir en vie. Ainsi, des fonctions automatiques, si l'on peut dire, sont mises en place, respirer par exemple. Donc, notre cerveau garde tout en mémoire, il classe tout l'événement et notamment l'émotion ressentie à ce moment-là. Ainsi, si j'ai été mordu par un chien, il est fort probable que depuis lors, les chiens me fassent peur. Car mon cerveau, tirant la carte de ce souvenir, me dise « Attention, danger, ça mord ». Et automatiquement, je prends mes jambes à mon cou, la fuite. Je décide de me défendre en prenant une branche à portée de main, l'attaque. Ou je reste pétrifié sur place, la sidération. Ces trois réactions sont des réponses de survie face à un événement que mon cerveau perçoit comme un danger. Cette quatrième étape de l'agilité émotionnelle m'amène donc à reconnaître d'où me viennent mes réactions, mes émotions. Quelle est mon histoire ? Comment mon cerveau construit sa base de données à partir de mes expériences de vie et ainsi comment il est amené à analyser les nouvelles en fonction des précédentes. Le savoir me permet de prendre de la hauteur et parfois de se dire qu'il faut changer, reprogrammer la façon dont mon cerveau s'est codifié. Par exemple, tous les chiens ne mordent pas. Certains sont gentils et même très gentils. Cette étape ne se fait pas une seule fois pour toutes, bien sûr. Elle est le travail sur soi de toute une vie. Mais un processus enthousiasmant car libérateur. Il nous permet de ne pas nous enfermer dans des conditionnements stériles. Il nous sort de nos ornières. Il fait souffler un vent frais dans nos pièces closes. N'ayons pas peur de nous y engager.
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2: L'essentiel de l'actualité, 8 départements du nord-ouest de la France sont placés en vigilance orange pour la canicule ce mardi. Il fera jusqu'à 35 degrés au meilleur de la journée. Une vingtaine d'autres départements, dont Paris et toute l'Île-de-France, restent en jaune. Le pic de cet épisode de chaleur précoce est attendu ce mardi. Deux mineurs ont été interpellés et placés en garde à vue à Rennes après la mort d'un garçon de 11 ans. Il a été retrouvé avec une serviette nouée autour du cou dimanche. Selon le parquet, les deux jeunes avaient été vus avec la victime juste avant le drame. EDF, définitivement condamné pour harcèlement moral envers un ancien cadre de la centrale nucléaire des Ardennes. L'ex-salarié dénonçait depuis plusieurs années des pressions, des mises à l'écart et une dégradation de ses conditions de travail après des rapports critiques sur la sûreté des centrales nucléaires. Enfin en foot, il n'y aura pas de parade sur les Champs-Élysées en cas de victoire du PSG samedi soir en finale de la Ligue des Champions. La préfecture de police de Paris annonce également un important dispositif de sécurité dans la capitale. Le stationnement sera interdit dès 15h samedi, puis la circulation sera coupée à partir de 17h dans un large périmètre autour des Champs-Élysées.
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1: Alors, l'association du Vieux Châtel de Châtel-sur-Moselle vient nous annoncer sa programmation pour les mois à venir. Et donc, pour cela, nous sommes en compagnie de Pierre Ménétrier. Vous êtes le trésorier de l'association. Alors, avant de découvrir votre agenda, on va vous demander un petit tour d'horizon sur votre association et de nous la présenter en quelques mots.
2: C'est un plaisir d'être avec vous. L'association du Vieux Châtel a été créée en 1972 par deux passionnés d'histoire locale, Jacques et Chantal Debris, pour protéger en fait l'ancienne forteresse de Châtel de la destruction annoncée à cause de la construction de bâtiments modernes. Et donc depuis 1972, avec des grandes fouilles qui ont permis de ressortir le château, on propose au public de le redécouvrir, de découvrir son histoire, et on accueille des scolaires, des centres aérés, mais aussi des ateliers du métier d'art comme le vitrail ou la forge.
1: Parmi vos missions, vous avez également des missions de transmission.
2: La transmission est très importante. Déjà, transmettre l'histoire d'un patrimoine local, qui est quand même assez remarquable, puisque l'on a un château de 5 hectares, ce qui en fait un des plus grands châteaux d'Europe. Et puis, c'est depuis le début, c'était quelque chose que Madame Debris était très attachée, c'est de transmettre aussi aux enfants le goût du patrimoine, le goût de l'histoire.
1: On va poursuivre avec ce grand événement annuel à Épinal, les Imaginales, hein, qui se dérouleront du 28 mai au 31 mai. Est-ce qu'on aura la chance de vous retrouver ?
2: Effectivement, on sera présent aux Imaginales. Donc, on va pouvoir faire découvrir la calligraphie aux scolaires qui seront présents lors des Imaginales. Et bien sûr, nos guides présents et notre responsable de site qui sera présente les deux premiers jours présenteront également la forteresse et nos activités à ceux qui souhaitent la découvrir.
1: Donc ce sera un moment privilégié pour vous rencontrer.
2: Toujours, c'est toujours un grand moment de privilège.
1: Et pour finir, je vais vous demander de nous rappeler où l'on peut retrouver votre programmation et puis également si vous avez une zone d'accueil et ses heures d'ouverture.
2: Donc l'association du Vieux Châtel accueille le public du lundi au vendredi de 9h à 17h au 8 rue des Capucins à Châtel-sur-Moselle. C'est le centre Guyot-d'Avillé, c'est le siège social de l'association et c'est aussi le point de départ de toutes nos activités et de toutes nos visites de la forteresse de Châtel. Vous pouvez nous contacter au 06 31 15 00 36. Donc vous pouvez nous retrouver également sur Internet. Nous avons notre site châtel-medieval.com. Nous sommes présents sur les réseaux sociaux, sur Facebook et sur Instagram également.
1: La médiathèque de Dompère vient nous ouvrir ses portes et puis sa programmation pour le mois de mai. Et pour cela, nous sommes en compagnie de Mathilde Belnay. Donc, vous êtes la responsable de la médiathèque. Alors, quel sera votre prochain rendez-vous ?
3: Le prochain rendez-vous, c'est donc un atelier « J'apprends à dessiner » avec Sandrine. Sandrine est une bénévole qui propose de partager son talent de dessin avec les plus jeunes, donc à partir de 6 ans. Donc le 27 mai, elle a prévu de faire des petits marque-pages avec les personnages de bande dessinée. C'est sur inscription également.
1: Puis on va vous demander de nous redonner l'horaire, s'il vous plaît.
3: Bien sûr. Alors ce sera le mercredi 27 mai de 14h à 15h.
1: Et on va terminer ce mois de mai par le retour de votre club de lecture. Alors c'est dédié à quel public ?
3: Le club de lecture est dédié à tous. Que vous soyez amoureux des livres, que vous pouvez partager des histoires que vous avez pu lire récemment, ou même un magazine, un DVD, une BD, un film que vous avez vu au cinéma, vous êtes les bienvenus. L'idée, c'est vraiment de partager vos avis, puis aussi pourquoi pas de découvrir d'autres choses, de nouvelles histoires, de nouvelles choses à découvrir. Vous pouvez rejoindre notre club de lecture et puis plonger dans tous ces univers divers et variés, mais pas seulement. Ne vous tracassez pas, ce n'est pas toujours seulement que du roman, ça peut être aussi de la BD, mais aussi des films qu'on a pu voir au cinéma, qui sont à l'affiche et que nous, par la suite, on achète en DVD. Voilà, ça peut être aussi des magazines ou vraiment un échange de choses qu'on peut lire en ce moment.
1: Alors, le rendez-vous est donné à quelle heure ?
3: À 10h.
1: On va vous demander de nous redonner votre numéro de téléphone, mais également peut-être un site internet où l'on pourrait retrouver votre programme.
3: Oui, bien sûr. Alors, nous avons une page Facebook, donc Médiathèque Dompère. que vous pouvez retrouver toutes nos actualités, toutes nos animations, nos achats. On fait des petites tables thématiques ou alors pas mal de nouveautés. Voilà, on vous partage toutes nos actualités. Et puis aussi, vous pouvez aussi nous contacter au 03 29 34 67 57.
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1: Bienvenue dans ce bulletin de météo. On s'intéresse au temps de ce mardi 26 mai. C'est le 146e jour de l'année et on souhaite une bonne fête aux bérangères ainsi qu'aux bérangers. Le beau temps se maintient avec de sérieux pics de chaleur et l'indice pollinique sera particulièrement élevé pour les pollens de graminées. La fiabilité de la situation est assez bonne. Au lever du jour, le ciel est dégagé sur l'ensemble des Vosges. Au fil de l'après-midi, quelques nuages font leur apparition sur les massifs, tandis que la plaine et le cœur du département restent sous un soleil généreux. Mais attention aux personnes sensibles, cela n'empêchera pas l'indice UV de rayonner très fortement. En soirée puis dans la nuit, une légère couverture nuageuse parsème le ciel des hauteurs à la plaine. Côté température, les minimales s'élèvent de 14 à 15 degrés sur l'ouest vosgien et le cœur du département et de 16 à 17 degrés sur les Hautes-Vosges. Au plus chaud, on n'attend pas moins de 27 à 29 degrés sur les massifs, 30 à 31 degrés sur le cœur du département et 31 à 32 degrés côté néocastrien et pays thermal. Passons au vent, il souffle modérément toute la journée sur le département et provient majoritairement du secteur nord-est. Et pour le programme nocturne, il revient au calme. Le lendemain mercredi, la journée est encore bien ensoleillée, mais on perd quelques degrés sous l'action du vent. À l'aube, toutes les communes se réveillent sous un ciel peu nuageux à dégager. L'après-midi, les nuages se densifieront progressivement par l'ouest à l'ensemble du territoire. En soirée puis dans la nuit, un beau temps peu nuageux se maintient, des reliefs aux plaines néocastriennes. Passons aux températures, au plus frais comptez 15 à 16 degrés sur la moitié est des Vosges et 14 à 16 degrés des plaines spinaliennes au bassin de la Meuse. Les maximales quant à elles grimpent à 25 à 26 degrés sur les massifs, 30 degrés sur la cité de Limages et 31 à 32 degrés sur l'ouest vosgien avec ceci dit un ressenti nettement plus élevé sous l'influence du soleil. L'indice UV est toujours très fort. Côté vent, il souffle du nord-est sur l'ensemble du département de manière modérée, avec des rafales en pleine qui pourront monter à 40 km/h en soirée. Et le vent se maintiendra dans la nuit. Dans les jours à venir, le beau temps se poursuit jusqu'au week-end avant le retour des intempéries. Côté température, on attend une chute de 5 à 8 degrés avec l'arrivée de nouvelles averses. 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

Bienvenue dans votre nouveau magazine lié au développement local et à la culture. Nous sommes aujourd'hui donc avec la mairie de Gérardmer, la ville de Gérardmer, qui organise un événement nommé Face au lac, comme tous les ans. Et nous sommes en compagnie du nouvel adjoint à la culture, M.

0: Monsieur Bourquin. René Bourquin, bonjour.
1: Bonjour.
0: René, vous êtes, comme je le dis à l'instant, le nouvel adjoint de la culture, mais aussi du patrimoine pour cette ville de Gérardmer, puisque beaucoup de choses ont changé ces derniers temps. On en profitera pour en parler un petit peu. Et justement, avant de parler de la programmation de Face au Lac, on aura aussi une petite surprise hein, à la fin. On parlera de peut-être votre prochain projet, et comme premier gros projet, on va dire, hein, depuis que vous êtes nommé. On va peut-être vous représenter. Alors, monsieur Bourquin, vous pouvez peut-être décrire ce que vous faisiez avant, quel est votre lien justement avec la culture et le patrimoine.
1: J'étais pendant 42 ans enseignant, j'étais professeur de mathématiques, donc j'ai enseigné à tous les niveaux, hein, donc j'ai terminé ma carrière pour former les profs de maths. J'ai été toujours bercé, surtout dans l'histoire locale, que je connais quand même pas trop mal. Une des raisons pour lesquelles je suis adjoint à la culture et au patrimoine, hein, donc l'histoire de Gérardmer me tient beaucoup à cœur, et donc je veux encore développer à la fois la culture et à la fois l'histoire de Gérardmer, parce qu'il y a beaucoup à dire sur le patrimoine local.
0: Oui, parce que vous avez aussi l'histoire comme passion.
1: J'ai l'histoire locale. Hein, pas l'histoire en général, bien que je suis quand même un passionné de la Seconde Guerre mondiale, puisqu'elle nous a touchés quand même chez nous pas mal, mais c'est surtout l'histoire avec un grand H local, hein, c'est-à-dire quand on remonte aux anciens métiers, à tout ça, l'histoire du ski, hein, puisque je suis quand même un passionné de ski, je suis un collectionneur reconnu dans le monde du ski sur l'histoire du ski et sur le patrimoine du ski. Donc je connais assez bien le ski en général en France et plus particulièrement dans notre massif.
0: Vous avez aussi d'autres anecdotes, d'autres histoires, non ? Vous aimez aussi d'autres thématiques ?
1: Je suis un passionné de tout ce qui est bâtiment aussi historique chez nous. Il y en a quelques-uns quand même hein, qui sont restés malgré la destruction en 44 par les Allemands. Il reste encore quelques magnifiques bâtiments qu'on peut encore voir chez nous.
0: Vous êtes maintenant de retour à la vie politique, si j'aime dire comme ça, puisque c'était une histoire, entre guillemets, je suis peut-être fort le terme, une histoire d'amour, mais en tout cas, vous aviez un lien avec la politique par le passé ?
1: Oui, parce que j'ai été déjà élu conseiller municipal il y a maintenant presque 40 ans. J'ai fait à peu près 10 ans de mandat, 4 ou 5 ans dans la majorité et puis 6 ans dans la minorité. Donc je connais les deux facettes, majorité, minorité.
0: Vous étiez délégué à quel pôle à l'époque ?
1: À l'époque, j'étais délégué à la jeunesse.
0: Est-ce que vous avez 2-3 exemples à donner de ce que vous avez pu faire ou aider à faire quand vous étiez à la jeunesse ?
1: Quand j'étais à la jeunesse, oui, j'ai mis en place le conseil municipal des enfants, hein, en 92, 93, je ne sais plus exactement les dates. Avec le conseil municipal des enfants, on a mis en place le skatepark qui avait à l'époque près de la piscine.
0: Pourquoi autant d'années avant de revenir, on va dire, sur le devant de la scène, entre guillemets ?
1: J'ai fait encore de la politique jusqu'en 2004, et puis après, à faire d'autres choses, notamment faire de la formation de professeur de mathématiques à l'étranger, notamment en Afrique, où je vais encore régulièrement depuis maintenant presque 15-20 ans, où je vais là-bas former les professeurs de maths et voir aussi un peu les étudiants et leur enseigner les maths de chez nous, quoi.
0: Qu'est-ce qui vous a fait revenir ? Est-ce qu'on vous a recontacté ? Comment ça s'est fait ?
1: C'est l'atmosphère politique de la ville, c'est-à-dire que j'ai senti que la ville de Gérardmer n'allait plus dans le bon sens. Donc j'ai été un petit peu sollicité par certains pour essayer de faire quelque chose avec d'autres. Donc ça fait un an et demi qu'on s'était attelé à faire un programme. Et puis on s'est rencontré avec Thomas Gion, notre maire actuel. Et donc on a fusionné, si on veut, nos deux groupes pour faire qu'un. Ça n'a pas trop mal marché, on dira.
0: Alors comment s'est passé justement la prise de poste ? Est-ce qu'en 40 ans, beaucoup de choses ont évolué ?
1: Oh, moi, je ne trouve pas que ça a beaucoup évolué. Je retrouve les mêmes murs. Hein. Je retrouve un peu aussi des personnes qui, à l'époque, j'avais embauchées d'ailleurs, hein, certaines plutôt. Pour moi, ça n'a pas changé, si ce n'est les médias. Évidemment, on n'avait pas les médias à l'époque, on n'avait pas les réseaux sociaux. Tout passait par papier, aussi bien les comptes rendus, les convocations. C'est ça qui a beaucoup changé. Et puis maintenant, on a tout de suite la réponse instantanée avec Internet sur ce qu'on veut, sur ce qu'on demande. Les services ici sont très prompts à répondre. Ça va très vite. Moi, c'est un petit peu ça qui a un petit peu changé, mais l'atmosphère politique, c'est toujours la même, pour moi en tout cas.
0: Oui, c'est l'avènement du numérique finalement qui est la plus grosse différence.
1: Exactement.
0: Voilà, ça permet de vous découvrir ou redécouvrir hein, pour les plus anciens d'entre nous. Et ça permet aussi un peu mieux de vous connaître, hein, puisque vous êtes fraîchement élu à la culture depuis peu, hein, avec ces élections municipales en mars 2026. Restez bien en place sur notre bande FM, puisqu'on va s'intéresser à notre événement principal d'aujourd'hui, qui est le festival Face au Lac, qu'on retrouve chaque année à Gérardmer.
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0: Nous voici de retour pour la suite du magazine consacré à la culture, donc magazine avec la ville de Gérardmer et avec son nouvel adjoint René Bourquin. Donc on a parlé de vous, on s'est intéressé à votre personne, un peu votre parcours et votre vie un peu politique. Maintenant, on va s'intéresser au cœur du sujet, hein, l'événement Face au Lac qui se déroulera du 29 au 30 mai prochain. Face au Lac, c'est quoi un peu l'objectif, ses origines et comment ça s'est créé, mis en place ?
1: C'est surtout de mettre en place des manifestations artistiques de qualité. Et il se trouve qu'il y a au niveau du casino de Gérardmer une possibilité d'avoir des crédits d'impôt si les manifestations sont de qualité. Mais pour pouvoir bénéficier de crédits d'impôt, il faut que la manifestation soit faite par des professionnels qui aient leur carte professionnelle. Il faut que ce soit sur scène. Et c'est la DRAC, donc la Direction régionale des affaires culturelles, qui valide ou pas les différentes manifestations culturelles. Mais ça, on le sait toujours après coup. Hein, c'est-à-dire que là, on a un programme. Est-ce que le programme qu'on a affiché cette année va être validé par la DRAC? On ne le sait pas, on le saura au mois d'août. Et donc le crédit d'impôt que pourra toucher le casino, ce sera à ce moment-là qu'il saura si tout est bon ou pas.
0: On organise tout de A à Z, on laisse passer l'événement et puis on aura la surprise.
1: On aura une bonne surprise, j'en suis sûr. Mais enfin, le casino finance quand même d'une manière importante cette manifestation.
0: Quoi qu'il en soit, eux, ils financent et c'est eux qui auront la surprise de savoir s'ils sont éligibles au crédit d'impôt.
1: Exactement. Hein.
0: Alors, en termes de financement, ça représente combien pour cette année le festival ?
1: Oh, ça va représenter autour de 50 000 euros peut-être, hein, grosso modo.
0: Oui, on ne va pas rentrer dans le détail, mais ça nous permet d'avoir une idée en tout cas de ce que ça peut coûter. Parce que le casino s'investit aussi dans d'autres moments culturels de la ville.
1: Oui, le casino s'investit aussi vers une somme relativement importante pour la culture, proprement parlée, de la ville de Gérardmer.
0: Est-ce qu'il y a aussi une volonté culturelle derrière ça, dans le sens où on veut amener le public, peut-être gratuitement, leur faire découvrir quelque chose de différent ?
1: Premier point, c'est que ce sont des manifestations qui sont toutes gratuites. Hein. Tout ce qu'on organise, que ce soit face au lac ou que ce soit un été au bord du lac, tout ça est gratuit pour le public. Hein. C'est quelque chose d'important, de manière à ce que le public puisse venir. Effectivement, on se rend compte que quand c'est gratuit, évidemment, on a la foule qui vient quand le temps s'y prête. Hein, parce que face au lac, il y a un handicap, c'est que ça se passe en plein air. Donc si évidemment la pluie est de la partie, ça va, disons, un peu moins bien se passer.
0: C'est évidemment ouvert à tout public, à tout le monde, mais la volonté première, est-ce que c'est pour les habitants de Gérardmer et les alentours dans un premier temps ?
1: Ah non, c'est ouvert à tout le monde. Hein. Et on a en particulier le samedi, on peut dire le samedi pratiquement après-midi, ça démarrera vers 11h, me semble-t-il, et ça finit vers 18-19h. C'est surtout réservé aux enfants. Il y a des animations pour les enfants et pour tout public, hein, donc que ce soit touristes, Jérômois, etc.
0: Reprenons ensemble tout le programme. On va un peu détailler ce qu'on y retrouvera. Donc ça commence le 29 mai, comme je le disais un peu plus tôt, donc dès le vendredi soir. Et qu'est-ce qu'on y retrouve dès le vendredi soir ?
1: Alors, dès le vendredi soir, ça commence à 19h. Hein. Ça se passe comme les années passées, l'année dernière, c'est-à-dire il y a deux scènes. Et donc, quand une scène est finie, on passe sur l'autre scène, c'est-à-dire que ça s'enchaîne naturellement. Il n'y a pas de temps d'arrêt. Ensuite, 20h, on a Cédric. Alors là, c'est quelqu'un qui fait de la chanson aussi. C'est aussi un concert. 20h45, on a Fleur. C'est aussi encore un concert. 21h30, on a Red Hat Chicky Players. Alors, c'est une tribude. Red Hot Chicky Players. Ça se termine vers, en général, 22h30, hein, pas plus tard.
0: Un beau début de programme en perspective. On n'a pu parler que de ce vendredi 29 mai, mais restez bien à l'écoute, hein, puisque tout de suite après, nous allons continuer de développer le programme et de s'intéresser à la journée du samedi.
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0: 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Troisième et dernière partie de votre magazine, toujours consacré à la culture, avec la ville de Gérardmer, en compagnie de René Bourquin, nouvel adjoint à la ville. On a parlé de vous, de ce que vous avez fait par le passé, de votre vie politique, et on a commencé à s'intéresser à Face au Lac. On venait de terminer ensemble la programmation de la première journée du vendredi 29 mai. Intéressons-nous à la deuxième partie, donc le samedi 30 mai. Ça débute à quelle heure, cette nouvelle journée, alors ?
1: On démarre à 11h15, et là, c'est plus pour le jeune public. C'est The Team Circus Show à 11h15. Ensuite, il y a un petit concert Baboche à 12h15. Et 14h-17h, c'est du maquillage pour les enfants. Des créations de bijoux à 14h aussi en même temps. Ça, c'est sur les quais, plus ou moins. Initiation à de la danse country aussi. Initiation au cirque. Et 15h30, il y a un gonflage de ballons, donc c'est avec les enfants. 16h, c'est une fanfare, donc il y a une déambulation musicale. De 16 à 18, il y a des jeux en bois faits par Coupe de Jérômois, hein, pour petits et grands. Et puis le soir, ben, à 18h, on commence par des concerts. Romis, après la Malice Family, concert, Victoria Horizon, concert. Tout ça s'enchaîne, 18h, 19h, 20h et 21h, Time to Trump. C'est pareil, c'est une tribute Super Trump. Donc voilà en gros le programme, hein, mais qu'on pourra redétailler après. Alors ce qui est important aussi, c'est qu'il y a une buvette, et la buvette, elle est tenue par les associations, comme tous les ans. C'est eux qui récupèrent de l'argent qui aura été dépensé par les participants touristiques et jérômois. Donc cette année, eh bien, c'est les amicales d'école qui vont être à la charge d'animer les buvettes, hein, restauration rapide, buvette, etc.
2: Ça se passe comme les autres années au même endroit ? Est-ce qu'on a des scènes différentes à des endroits différents ?
1: Non, les scènes sont la même chose, c'est que du local avec deux scènes qui sont face à face.
2: Hein. Et donc on a dit que ça terminait le samedi 30, à quelle heure ?
1: Vers 22h, 22h30, hein, comme la veille. Et c'est effectivement sur deux jours, alors que la première édition avait été sur trois jours.
2: On a la troisième édition ?
1: C'est la troisième édition.
2: Bon, on a fait déjà là un beau tour global de l'événement. Est-ce que vous voulez rajouter un mot sur le festival ?
1: Non, c'est bien. Parfait.
2: On va s'intéresser à un autre événement. On peut dire le premier événement que vous allez porter depuis que vous êtes adjoint ?
1: Oui, c'est l'histoire de l'Union Nautique depuis sa création de 1885-86 jusqu'à nos jours, l'évolution de l'Union Nautique. Au départ, comment on se baignait dans le lac, les maillots de bain, etc., plus les bâtiments qui vont se greffer, les associations qui vont se mettre en place, que ce soit l'aviron, la natation, le patinage, la gymnastique, l'escrime. Il y a tout un panel de sports qui vont se greffer sur l'Union Nautique. Et donc, je raconterai l'histoire-là lors d'une conférence à la Maison de la Culture le 19 juin à 18h. Et en parallèle, il y aura une exposition qui va durer à peu près 3 mois. Il y aura 20 panneaux qui vont relater en fait toute l'histoire de l'Union Nautique du début jusqu'à nos jours.
2: Ça sera à quelle date ? On connaît déjà ?
1: L'exposition va être du 20 juin au 15 septembre. Elle va être fixe sur le quai de Varennes.
2: C'est conférence plus exposition.
1: Voilà.
2: C'était quoi l'idée derrière ? C'était un hommage ?
1: Oui, c'est un hommage à l'Union Nautique. C'est quelque chose qui est quand même dans notre ADN, quelque part. La plupart des Jérômois ont trempé leurs pieds dans l'Union Nautique, enfin ce qu'on appelle maintenant l'Union Nautique. L'Union Nautique, quand on parle aux Jérômois, c'est les bains publics, quoi. Donc c'était de redonner vie un peu à l'histoire de ce bâtiment-là.
2: Et puis vous disiez au tout début d'interview que vous êtes passionné et spécialisé aussi dans l'histoire du ski, et du ski en général. Mais Gérardmer, c'est pas que du ski. Est-ce que c'est aussi là une forme autre de montrer ce que peut faire,
1: oui,
2: et proposer Gérardmer ?
1: Bien sûr, parce que quand on regarde bien l'histoire de Gérardmer, si on part depuis le début 1900, quand on commence à avoir le tourisme, c'est deux choses, hein. C'est trois choses même, je dirais. La première, c'est le tramway. le tramway de Gérardmer qui allait de Gérardmer à Retournemer et ensuite de Retournemer à La Chloude puis au Honnec. Ça a boosté le tourisme. Le ski, à peu près au début du XXe siècle. Et puis le lac, évidemment, avec les barques, puis les pédalos, etc. Donc ce sont trois éléments majeurs dans l'histoire touristique de Gérardmer.
2: Puis à la fois aussi ville très sportive.
1: On a la chance d'avoir tous les sports possibles, inimaginables chez nous. Un gamin qui veut s'initier au sport, il peut faire pratiquement tout chez nous. Il peut faire du ski le matin et aller courir autour du lac l'après-midi ou faire de l'aviron. Il peut tout faire chez nous.
2: On arrive là à la fin de notre interview déjà, ça passe relativement vite. Avant de vous laisser, Monsieur Bourquin, est-ce que vous pouvez peut-être nous donner les coordonnées si on souhaite avoir plus d'infos sur les événements face au lac ?
1: La première chose, je pense que c'est sur le site de la ville de Gérardmer, hein, mairie-gérardmer.fr, et aussi sur Facebook, ville de Gérardmer.
2: Monsieur Bourquin, merci pour votre première interview en tant qu'adjoint pour Radio Cristal, en espérant vous entendre prochainement pour parler d'autres événements de la ville notamment.
1: Eh bien, c'est moi qui vous remercie hein, de venir nous rencontrer et de faire ce qu'il faut pour que cet événement prenne place, je dirais, dans la vie gérômoise.
2: À bientôt.
1: Merci, à bientôt.
2: 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Je vous dis à tout bientôt pour découvrir un nouvel endroit, une nouvelle histoire, une nouvelle personne ou une nouvelle structure, pourquoi pas.

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1: Chers amis auditrices et chers amis auditeurs de Mi bémol, bonjour. Nous allons passer cet instant avec de la musique spirituelle enregistrée par le label Lynn Records. Magnifique label qui fait toujours des prises de son exceptionnelles. On entend tout et c'est formidable de pouvoir entendre les détails comme c'est le cas dans cet enregistrement du Requiem de Maurice Duruflé. C'est pas d'ailleurs la seule œuvre qui est au menu de cet album. Il y a aussi les Nocturnes de Debussy. C'est pas tout à fait contemporain, mais enfin, voilà. Alors, pour donner une petite idée de l'interprétation, il y a dans ce Requiem de Duruflé traditionnellement bien sûr un chœur, et c'est le cas, là c'est l'orchestre de la radio de Berlin, Rundfunkchor Berlin, et puis l'orchestre qui n'est pas l'orchestre philharmonique de Berlin, mais le Deutsche Symphonieorchester, l'orchestre symphonique de Berlin, dirigé par Robin. Et puis Magdalena Kochena, donc, qui est la soprane pour le Pie Jesu, et les parties qui peuvent être, je pense que Duruflé a donné cette souplesse aussi, confiées à un baryton, basse dans ce Requiem, eh bien sont confiées au chœur, qui est le Rundfunkchor Berlin, placé sous direction de son chef, Reich Lenars. Voilà. Eh bien, nous allons donc introduire rapidement ce compositeur, voilà, bien français, qui a composé dans le milieu du XXe siècle, qui est décédé en 1986. Maurice Duruflé, qui a passé la majeure partie de sa vie comme musicien d'église, hein, c'est le cas, comme choriste d'abord à la cathédrale de Rouen, et puis élève d'orgue, assistant aussi de Charles Tournemire à l'église Sainte-Clotilde à Paris. C'est pas rien comme situation. Et puis finalement, après quelques années, comme assistant de Louis Vierne, c'est aussi vraiment extraordinaire, à Notre-Dame, dans les années 1920, et puis comme organiste titulaire donc des orgues de Saint-Étienne-du-Mont, un poste qu'il va conserver d'ailleurs pendant 57 ans, jusque, je vous disais, sa mort en 1986. Une musique, le Requiem, mais c'est aussi vrai de ses pages d'orgue, et puis d'autres aussi, sa messe cum jubilo, et puis d'autres œuvres aussi, donc des motets, Ubi Caritas, et puis quantité d'autres belles partitions, son Notre Père, très bref Notre Père, très très court, qu'on rêverait d'écouter pendant des heures, mais enfin Notre Père, ça ne s'écoute pas pendant des heures. Donc, musique qui s'inscrit dans une longue tradition française qui remonte au traitement polyphonique du plein chant. Ça s'entend vraiment très, très clairement dans son Requiem que nous allons entendre intégralement là. C'est parfois des mélodies de plein chant, donc de la messe des morts, qu'il harmonise et puis qu'il arrange aussi à sa façon et puis à qui il donne aussi beaucoup, beaucoup de développement. Il invente aussi des musiques, des mélodies qui sont nourris du plein chant grégorien sans être mélodie qui remonte donc au Moyen-Âge. Non. Une seule source, le plein chant, il ne faut quand même pas oublier aussi qu'il y a toute une tradition aussi de musique religieuse du 19e, début 20e, pour ce qui concerne les Requiem, hein, on va dire, parce que cette tradition n'est pas que auteur de ces Requiem, mais il en a composé plusieurs, mais je pense à un en particulier, Charles Gounod, Joseph Guy Ropartz, et bien sûr, on ne peut pas oublier bien sûr le Requiem de Gabriel